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2: Salut à tous, vous écoutez Radio FMR et nous on commence tout de suite sur TF1 avec votre jeu Koh-Lanta, les reliques du destin, à 21h10. Sur France 2, Renaud, à cœur perdu, votre documentaire dès 21h10. Sur France 3, Alexandra et Léa avec deux épisodes à 21h10. Sur M6, votre film Bob Marley, One Love, à 21h10. Sur W9, votre magazine État de choc avec trois épisodes à 21h25. Sur TMC, les reportages de Martin Weil avec deux épisodes à 21h25. Sur TFX, votre film Le coup du siècle à 21h10. Et pour finir, sur Gulli, votre film Comme des bêtes à 21h05. Et voilà, c'est tout pour ce soir. Passez une agréable soirée télévisée avec Radio Éphémère. Et moi, je vous dis à tout à l'heure de 16h à 19h pour l'émission en direct. Et sinon, eh bien, je vous dis à demain pour

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2: Bélier, avis aux célibataires qui ne veulent pas le rester. Partez à la conquête de l'élu de votre cœur, c'est le moment. Taureau, vous bénéficiez d'une conjoncture astrale enchanteresse. Vénus parsème des pétales de rose sur votre chemin. Gémeaux, les cœurs esselés ont toutes les chances de faire une charmante rencontre au gré de leur sortie ou de leur déplacement. Cancer, communiquez, optimisez les bonnes influences astrales en étant le plus relationnel possible. Lion, prenez des contacts, ils seront porteurs dans l'avenir. Vous êtes soutenu dans vos démarches. Vierge, vos neurones fonctionnent à plein régime. Vous débordez d'énergie pour vaquer à vos occupations avec fougue et ardeur. Balance, les tractations financières sont à l'ordre du jour. Fin négociateur, vous êtes suffisamment persuasif pour obtenir gain de cause. Scorpion, ne vous laissez pas gagner par le doute. Reprenez confiance en votre partenaire. Sagittaire, ce n'est pas le moment de déclencher des conflits sans fondement. Parlez au lieu de vous tourmenter inutilement. Capricorne, vous voulez gagner plus d'argent. Vous avez besoin de cette motivation supplémentaire pour vous booster à la tâche. Verseau, faites des exercices de respiration, videz-vous la tête, pratiquez la relaxation ou marchez pour vous détendre. Poissons, prenez des contacts, relancez vos interlocuteurs. Vous êtes soutenu dans vos démarches commerciales.
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0: Et bonjour tout le monde, très bon réveil à l'écoute de Radio FMR. Merci de nous avoir choisis en ce mardi matin. On démarre l'émission ensemble.
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0: Et pour bien démarrer ce mardi matin, quoi de mieux qu'une bonne playlist? Sound of Legend arrive pour vous dans les prochaines minutes, il est 7h. Avant ça, coup d'œil sur l'actualité locale et nationale avec Alessia Cotto. Salut Alessia.
2: Bonjour à toutes et à tous. Dans l'actualité de ce mardi, nouvelle installation illégale de gens du voyage. Bientôt du changement pour l'allocation chômage des frontaliers. Un pass pour circuler à Évian-les-Bains lors du G7 et une application Made in Haute-Savoie. Un convoi de gens du voyage s'installe à nouveau sur un terrain agricole après avoir quitté samedi un terrain occupé illégalement. À Annecy-le-Vieux, un groupe d'environ 40 caravanes s'est réinstallé à une douzaine de kilomètres plus loin sur les hauteurs de Silingy, dans le hameau de Bromine. Le propriétaire du terrain envisage de déposer plainte. Ce groupe est connu pour circuler régulièrement dans le bassin annécien et occuper ponctuellement différents sites agricoles. Nouvelle réforme européenne pour l'allocation chômage des frontaliers. L'Union européenne a trouvé un accord de principe. Si elle est validée en juillet, ce serait le pays d'emploi et non plus le pays de résidence qui verserait les allocations. Un frontalier travaillant en Suisse serait donc indemnisé par la Suisse. La mesure concerne aussi le Luxembourg et pourrait faire économiser plus de 800 millions d'euros à la France. Les travailleurs devraient avoir cotisé au moins 22 semaines dans leur pays d'activité pour ouvrir droit à environ 6 mois d'indemnisation. Un pass pour circuler en zone sécurisée à l'occasion du sommet du G7 prévu du 15 au 17 juin à Évian-les-Bains. La plateforme de demande de passe est ouverte depuis hier. Sous forme de QR code, il sera obligatoire à partir du 11 juin pour accéder à la zone sécurisée autour de la ville. Cette mesure concerne la zone bleue entre Publié, Neuvecelle et Évian-les-Bains, mise en place pour encadrer les déplacements pendant la venue des chefs d'État. Plusieurs documents sont nécessaires, pièces d'identité, justificatif de domicile ou de réservation et selon les cas, un justificatif professionnel, médical ou de visite. Connaissez-vous Open Runner? Basé à Annecy, l'application s'est imposée comme un acteur majeur des sports outdoor, notamment pour la randonnée, le trail, le vélo ou encore la course à pied. Elle est souvent présentée comme une alternative française à Strava. L'application permet de tracer et partager des itinéraires sportifs avec une forte dimension collaborative. Depuis 2018, elle revendique environ 2 millions de comptes créés. C'est la fin de ce flash. Merci d'avoir choisi Radio FMR. Bonne journée à tous.
0: Et merci beaucoup à toi, Alessia. Retour de l'actualité dans une heure ici sur Radio FMR. Coup d'œil sur la météo de ce mardi. Le temps devrait rester sec malgré quelques risques d'averses en fin de journée. Pour le moment, le temps est nuageux et devrait laisser place à du soleil en début d'après-midi. Côté température, on démarre la matinée avec entre 7 et 9 degrés dans l'Albanais. Il fera 13 à la mi-journée. Pour les maximales cet après-midi, comptez 18 degrés à Rumi, 17 à Aix-les-Bains et 16 du côté d'Annecy. Comme tous les matins, on vous accompagne sur les routes de la région également. Pour le moment, pas de ralentissement. À vous signaler, le trafic est assez fluide ici du côté de l'Albanais et puis du côté du Grand Annecy. Pour le moment, ça va dans l'ensemble, hormis du côté d'Annecy. Non, le trafic commence légèrement à se densifier en sortant d'Annecy notamment. Mais sinon, à part ça, rien à vous signaler en ce mardi matin. Un mardi matin qui démarre forcément mieux avec une bonne playlist. Voici Sound of Legend.

0: On démarre ensemble ce mardi matin avec Justin Timberlake sur Radio Éphémère.
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0: Très heureux de démarrer ma journée avec vous, comme tous les matins ici sur Radio Éphémère. Dans les prochaines minutes, la suite de l'émission, c'est mille une choses dans Ça va Mont Blanc. Philippe qui va vous faire découvrir les meilleures sorties à faire en extérieur dans le coin en ce moment. Ça sera à 7h15, à 8h15 tout à l'heure. On va faire le point sur les offres d'emploi de France Travail Sino avec Robin. À 8h20 dans l'info du jour, nous allons parler de la piscine de Rumy, la piscine qui ouvrira ce vendredi. À 8h30, nous allons recevoir le pôle culturel du Pays d'Albi. On va notamment parler de la fin de saison avec encore plein de spectacles à retrouver sur le mois de juin. Sur l'émission également, tous les jours à 7h45, 8h45 et 9h45, ça sera vos bons plans. 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

0: La place d'éphémère qui s'enchaîne en ce mardi matin avec le son de Taïk à l'instant. On va continuer avec Lady Gaga, le tout nouveau, qui sera à découvrir dans les prochaines minutes. Il y aura aussi pour vous Britney Spears en souvenir, et ça c'est toujours aussi bon. Ça arrive pour vous juste après Mille et une choses en Savoie Mont Blanc, votre rendez-vous de 7h15 tous les matins. Philippe vous fait découvrir les meilleures choses à faire ici dans la région. Et le mardi matin, au programme, ce sont les meilleures sorties outdoor.
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2: Salut à tous, aujourd'hui je vous propose une expérience un peu particulière. Une expérience qui ne dépend ni de la météo, ni de la saison, et pourtant qui vous donne cette sensation unique d'évasion que l'on recherche tous. Faire

Bienvenue dans le monde de l'escalade indoor. Longtemps réservée aux passionnés de montagne, l'escalade s'est aujourd'hui démocratisée. Elle est entrée dans nos villes, dans nos vies. Et elle attire de plus en plus de personnes en quête de mouvement, de sensations, mais aussi de bien-être. Et ici, en Savoie-Mont-Blanc, nous avons la chance d'avoir des structures modernes, accessibles et particulièrement inspirantes. Par exemple, à quelques minutes de Rumilly, la salle Space Block à Sillingy s'impose

chacun avance à son rythme. Débutant, enfant, sportif confirmé, tout le monde trouve sa place. Car oui, l'escalade, ce n'est pas seulement un sport, c'est une véritable expérience. D'abord, il y a le corps.

jeu pour l'esprit. Face au mur, impossible de tricher. Il faut observer, analyser, anticiper. Chaque voie est une énigme, un problème à résoudre ou poser de pied. Quel prix choisir ?

0: parce qu'au fond, il suffit parfois de prendre un peu de hauteur pour voir les choses autrement. Mille choses à faire en Mont-Blanc, c'était la découverte de l'escalade indoor. Excellente journée à tous sur UFMR.
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ASMR, c'est le Wake Up avec vous à tout juste 7h25. On fait le point ensemble sur les événements à ne pas manquer dans l'Albanais et le Grand Annecy. L'association Alès d'Eden vous propose ce mardi soir, là tout à l'heure, une soirée l'étape de la fontaine. Ça démarre à 19h avec au programme un repas aux couleurs de la saison sur le thème du printemps. Comptez 12€ par personne, la réservation est obligatoire. Les Impropotames organisent cette semaine le Fest-Up. Rendez-vous à Oscar pour découvrir plusieurs spectacles d'improvisation avec des improvisateurs venus des quatre coins de la France. Ça démarre ce soir. Et puis on termine avec le Plectrum qui vous donne plusieurs rendez-vous, avec notamment ce vendredi soir une soirée DJ avec DJ Anderson. Les infos qui sont à retrouver comme d'habitude sur le site de la radio, radiofmr.com. Et là c'est votre playlist qui continue. Happy Crew qui arrive après Britney Spears sur le 89.2.

vient d'écouter Britney Spears sur Radio FMR. 7h29, on fait le point ensemble sur la météo de ce mardi. Le temps qui devrait rester sec aujourd'hui, malgré quelques risques d'averses prévus en fin de journée. Pour le moment, le temps est nuageux et devrait laisser place à du soleil en début d'après-midi, notamment. Côté température, on démarre la matinée avec entre 7 et 9 degrés ici dans l'Albanais. Comptez 13 degrés pour la mi-journée, puis pour les maximales cet après-midi, il fera 18 degrés ici du côté de Remy, 17 du côté d'Aix-les-Bains et 16 du côté d'Annecy. Comme tous les matins, on vous accompagne également sur les routes de la région. Le trafic qui forcément commence à se densifier à 7h30 avec quelques ralentissements qui commencent à se former du côté de Poisy et du côté de Sillingy. Retour du trafic dans une demi-heure avec la météo et l'actualité. Mais avant ça, nous on continue votre playlist. Happy Crew maintenant et puis juste après, il y aura Nelly Furtado.

0: Nelly Furtado ici sur Radio FMR. À la suite de l'émission, à 7h50, on va jouer ensemble avec du cadeau à vous offrir dans le Wake Up. Il y aura également vos bons plans à 7h45. Et puis juste avant, 7h40, c'est l'heure de l'horoscope avec Elsa. On fait le point maintenant et juste après, on y recoutera Pink Panthers aux côtés de Zara Larsson.
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2: Bélier, avis aux célibataires qui ne veulent pas le rester. Partez à la conquête de l'élu de votre cœur, c'est le moment. Taureau, vous bénéficiez d'une conjoncture astrale enchanteresse. Vénus parsème des pétales de rose sur votre chemin. Gémeaux, les cœurs esselés ont toutes les chances de faire une charmante rencontre au gré de leur sortie ou de leur déplacement. Cancer, communiquez, optimisez les bonnes influences astrales en étant le plus relationnel possible. Lion, prenez des contacts, ils seront porteurs dans l'avenir. Vous êtes soutenu dans vos démarches. Vierge, vos neurones fonctionnent à plein régime. Vous débordez d'énergie pour vaquer à vos occupations avec fougue et ardeur. Balance, les tractations financières sont à l'ordre du jour. Fin négociateur, vous êtes suffisamment persuasif pour obtenir gain de cause. Scorpion, ne vous laissez pas gagner par le doute. Reprenez confiance en votre partenaire. Sagittaire, ce n'est pas le moment de déclencher des conflits sans fondement. Parlez au lieu de vous tourmenter inutilement. Capricorne, vous voulez gagner plus d'argent. Vous avez besoin de cette motivation supplémentaire pour vous booster à la tâche. Verseau, faites des exercices de respiration, videz-vous la tête, pratiquez la relaxation ou marchez pour vous détendre. Poisson, prenez des contacts, relancez vos interlocuteurs. Vous êtes soutenu dans vos démarches commerciales.
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Contre l'US Créteil, prévu à 18h, et puis de nombreuses animations à retrouver sur place, ainsi qu'un espace restauration. Et enfin, le handball club de Rumi organise ce samedi une pétanque, ça sera au boulodrome de Vallières-sur-Fière. Le rendez-vous, il est donné à 9h du matin pour vous inscrire et pour participer au tournoi. Buvette et restauration à retrouver sur place pendant l'ensemble de l'événement. Les infos, comme d'habitude, à retrouver sur le site de la radio, radiofmr.com. Et puis nous, on continue ensemble la playlist FMR de ce mardi matin. On va écouter Kaigo et juste après, il y aura Ritza.

0: On démarre le mardi matin avec le son de Ritza sur Radio FMR.
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0: 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Le temps de jouer, nous on continue ensemble la playlist éphémère de ce mardi matin.

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0: Et avant ça, coup d'œil sur l'actualité de ce mardi matin. L'actualité qui est présentée comme tous les jours par Alessia Cotto. Salut Alessia.
1: Bonjour à toutes et à tous. Dans l'actualité de ce mardi, nouvelle installation illégale de gens du voyage. Bientôt du changement pour l'allocation chômage des frontaliers. Un pass pour circuler à Évian-les-Bains lors du G7. Et une application Made in Haute-Savoie. Un convoi de gens du voyage s'installe à nouveau sur un terrain agricole après avoir quitté samedi un terrain occupé illégalement. À Annecy-le-Vieux, un groupe d'environ 40 caravanes s'est réinstallé à une douzaine de kilomètres plus loin sur les hauteurs de Silingy, dans le hameau de Bromine. Le propriétaire du terrain envisage de déposer plainte. Ce groupe est connu pour circuler régulièrement dans le bassin annécien et occuper ponctuellement différents sites agricoles. Nouvelle réforme européenne pour l'allocation chômage des frontaliers. L'Union européenne a trouvé un accord de principe. Si elle est validée en juillet, ce serait le pays d'emploi et non plus le pays de résidence qui verserait les allocations. Un frontalier travaillant en Suisse serait donc indemnisé par la Suisse. La mesure concerne aussi le Luxembourg et pourrait faire économiser plus de 800 millions d'euros à la France. Les travailleurs devraient avoir cotisé au moins 22 semaines dans leur pays d'activité pour ouvrir droit à environ 6 mois d'indemnisation. Un pass pour circuler en zone sécurisée à l'occasion du sommet du G7 prévu du 15 au 17 juin à Évian-les-Bains. La plateforme de demande de passe est ouverte depuis hier. Sous forme de QR code, il sera obligatoire à partir du 11 juin pour accéder à la zone sécurisée autour de la ville. Cette mesure concerne la zone bleue entre Publier, Neuvecelle et Évian-les-Bains, mise en place pour encadrer les déplacements pendant la venue des chefs d'État. Plusieurs documents sont nécessaires, pièces d'identité, justificatif de domicile ou de réservation et selon les cas, un justificatif professionnel, médical ou de visite. Connaissez-vous Open Runner ? Basé à Annecy, l'application s'est imposée comme un acteur majeur des sports outdoor, notamment pour la randonnée, le trail, le vélo ou encore la course à pied. Elle est souvent présentée comme une alternative française à Strava. L'application permet de tracer et partager des itinéraires sportifs avec une forte dimension collaborative. Depuis 2018, elle revendique environ 2 millions de comptes créés. C'est la fin de ce flash. Merci d'avoir choisi Radio Éphémère. Bonne journée à tous.
0: Et merci beaucoup à toi Alessia, retour de l'actualité tout à l'heure dans une heure ici sur Radio FMR. Coup d'œil sur la météo de ce mardi. Le temps aujourd'hui devrait rester sec malgré quelques risques d'averse tout de même en fin de journée. Pour le moment quelques nuages mais un grand soleil qui devrait laisser place ici du côté de Rumilly. Côté température, on démarre la matinée avec entre 7 et 9 degrés dans l'Albanais. Il fera 13 à la mi-journée puis pour les maximales cet après-midi, comptez 18 degrés à Rumilly. Il fera 17 à Aix-les-Bains et 16 du côté du Grand Annecy. Comme tous les matins, on vous accompagne également sur les routes de la région. Peu de ralentissements à vous signaler. Dans l'ensemble, le trafic est assez fluide aujourd'hui ici du côté de l'Albanais en tout cas. Quelques perturbations forcément pour sortir de Rumilly. Du côté du Grand Annecy, les mêmes ralentissements que d'habitude. Ça ralentit du côté d'Annecy Centre, Annecy Nord, du côté de Silingy, du côté de Poisy, du côté des Marquisas. Pas d'accident en particulier à vous signaler. Donc les mêmes ralentissements que d'habitude si vous êtes dedans. Courage à vous. On vous accompagne avec une bonne playlist tous les matins ici sur Radio FMR. Dans les prochaines minutes, on va écouter Taylor Swift. Il y a également Aya Nakamura ou encore Kelly Minogue qui arrive pour vous avant 8h30. Juste après le son de Yosté, bon réveil.

0: On démarre le mardi matin avec le son de Yosté sur Radio Éphémère.
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0: Très bon mardi avec Radio Éphémère et avec la suite de votre émission. Tout à l'heure à 8h15, on va faire le point avec Robin sur les offres d'emploi de France Travail Sino de cette semaine. À 8h20, dans l'info du jour, on va parler de la piscine de Rumi. À 8h30, nous allons recevoir le pôle culturel du Pays d'Albi pour parler de la suite de la programmation. À 9h15, dans l'émission Vos Programmes TV. 9h20, ça sera les sorties ciné avec Valéria. Et puis comme chaque matin, 8h45 et 9h45, ce sont vos bons plans sur Radio FMR. 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On continue la playlist avec Taylor Swift et Kylie Minogue qui arrivent juste après sur Radio Éphémère.

0: sous le soleil ici à Rumi, ça fait plaisir. Kylie Minogue qu'on vient d'écouter pour démarrer le mardi matin. Courage si vous êtes dans la voiture, courage si vous êtes au boulot et puis peut-être que vous cherchez du travail en ce moment. Eh ben, ça tombe bien, hein. Tous les débuts de semaine ici sur Radio FMR du lundi au mercredi à 8h15 avec Robin. On fait le point sur les offres d'emploi de France Travail, c'est nous.
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3: Bonjour à tous. La pharmacie Bastien, située à Alby-sur-Chéran, recherche un préparateur en CDD de 6 mois. Rejoignez Cuisy Gourmand en tant que cuisinier en CDI. La mairie de Cuisy recherche un agent territorial spécialisé des écoles maternelles, ATSEM, pour un CDD de 12 mois. La mairie de Salles recherche pour sa crèche municipale le Jardin des Ptioux, un auxiliaire de puériculture en CDD d'un an renouvelable, poste à pourvoir dès le 17 août 2026. Rejoignez Initiative Grand Annecy, acteur clé du développement économique local en tant que chargé de gestion administrative en CDD d'un an à Chavanot. France Travail Service, situé à Chavanot, recrute pour son agence un conseiller en gestion des droits et un gestionnaire contentieux, poste en CDD de 9 mois. Situé à Quintal, la maison de retraite médicalisée Le Jardin des Gentianes recherche un cuisinier de collectivité expérimenté pour période de remplacement estivale. CDD de 42 jours. Vous êtes un expert comptable rigoureux et organisé? Co-expertise, cabinet d'expertise comptable à taille humaine basée à Seynod, recrute son prochain chef de mission comptable en CDI. La société Scavi à Sillingy recrute un opérateur assainissement et maintenance industrielle en CDI. À Poisy, l'agence Centre Service recherche un employé de ménage à temps partiel en CDI. Altus, expert de la sécurité en hauteur et des travaux sur corde, recherche un technicien bureau d'études en CDI. Fallon Cuir Helios Cosmétiques recrute en CDI un ouvrier maroquinier sellier, formation assurée et débutant bienvenue. L'hôtel Ibis Budget recrute un réceptionniste tournant en CDD de 7 mois. À Entrelac, FDS SAS, menuiserie spécialisée dans la fabrication d'articles en bois destinés à la protection de la faune sauvage, recherche son futur opérateur d'assemblage en CDI. Rejoignez Savoie Primeur sur le poste de chauffeur poids lourd fruits et légumes en CDI. Ces offres d'emploi s'adressent évidemment aussi bien aux femmes qu'aux hommes. Si vous souhaitez en savoir plus, retrouvez les références de ces postes sur la page emploi de la radio et de nombreuses autres opportunités d'emploi également disponibles sur francetravail.fr. Excellente journée à tous sur Radio FMR.
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Allez, on écoute Ayana Kamoura ici sur Radio FMR. Dans l'info du jour de ce matin, je vous parle de la piscine de Rumy. Ouverture prévue ce vendredi 15 mai. Elle sera ouverte jusqu'au 30 septembre prochain. Et ce samedi, ça sera aussi le premier cours d'aquagym. Il y a des abonnements pour aller participer à l'aquagym, un abonnement saison. Le premier cours d'aquagym, du coup, ça sera ce samedi entre 9h15 et 10h. Et puis, pour le moment, là, sur la première période de la piscine, jusqu'au 21 juin prochain, la piscine sera ouverte tous les midis entre 11h30 et 13h45. Et puis, de 16h30 à 18h30, ça, c'est pour les horaires en semaine, le lundi, mardi, jeudi et vendredi. Et puis, en ce qui concerne le week-end et le mercredi, ouverture en continu de 10h à 18h30. Allez, profitez de la piscine. Il y a toutes les infos qui sont à retrouver sur le site de la ville de Rumy, avec tous les horaires, etc., ainsi que les tarifs. Et puis, nous, on continue ensemble votre playlist. Ce mardi matin, on se fait plaisir avec Gims et Miley Cyrus.

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2: Vous écoutez Radio FMR, c'est le Wake Up avec Andy en direct tous les matins. Mardi matin, il est 8h30 et ce matin, nous recevons dans le studio le pôle culturel du pays d'Albi. Avec nous en studio, Rémi, Marie et Zoé. Bonjour et bienvenue à vous trois chez Radio FMR ce matin.
3: Merci beaucoup.
4: Bonjour à tous.
5: Merci.
2: Très heureux de vous accueillir pour parler, et bien déjà dans un premier temps, de la saison 2026-2027 qui approche à grands pas. À présentation de la saison qui aura lieu jeudi 28 mai prochain.
3: Effectivement, on est déjà dans la préparation de la saison prochaine, donc 2026-2027. Et pour ce faire, on va organiser une soirée de présentation. Donc jeudi 28 mai à 18h45 pour présenter les spectacles qui vont jalonner toute cette saison, pour vous présenter nos coups de cœur. Il y aura aussi quelques artistes qui seront présents pour parler de leur œuvre. C'est l'occasion de se retrouver d'une manière, on va dire, détendue et agréable, et pouvoir se projeter, on va dire, sur la saison prochaine. Et le public pourra déjà peut-être cocher quelques dates sur son calendrier. Et voilà, on va présenter cette saison, ça durera 40-45 minutes, et ça sera ponctué par un extrait d'un spectacle du Big Ukulele Syndicate, qui sera justement en résidence au pôle cette semaine-là. Je pense que Marie va vous parler un peu plus de ce spectacle musical.
5: Oui, alors le Big Ukulele Syndicate, c'est une bande d'une dizaine de musiciens et chanteurs complètement déjantés que nous avions déjà accueillis il y a quelques années au pôle. Et ils revisiteront avec leur nouveau spectacle Popcorn des bandes originales de films célèbres avec leur ukulélé. De quoi fêter la saison à venir autour de tubes qui nous rassemblent.
2: Trop bien. Cette présentation, elle est sur réservation, faut réserver ou...
3: Non, entrée libre, gratuite, donc pas de réservation. Venez nombreux, les portes seront ouvertes.
2: Trop bien, ça c'est pour la saison 2026-2027. Et puis cette saison actuelle, la 2025-2026, n'est pas encore terminée. Des dates encore à retrouver sur le mois de juin, avec notamment les post-laborèmes.
3: C'est ça, on se projette sur 26-27, mais 27-26 n'est pas terminé, comme tu l'as bien dit. On a notre projet phare, on va dire, ça va être la troisième édition des post-laborèmes, donc des after-work musicaux au pôle, en plein air, avec quatre soirées, tous les jeudis du mois de juin. C'est l'occasion de se retrouver encore une fois de manière, détendue et originale aussi, parce que là, on est plus dans la salle, on est en plein air avec une belle vue sur le Semnoz et sur le territoire du pays d'Albi. Il y a bien sûr de la musique, mais il y a aussi un espace enfant où voilà, les enfants pourront s'amuser avec des jeux en bois, avec un coin lecture, un coin coloriage. Il y aura aussi une nouveauté cette année, un marché des créateurs, pour faire un petit focus sur l'artisanat, sur le pays d'Albi. Et toujours voilà, des food trucks pour pouvoir boire un petit coup et manger en écoutant le son de ces quatre groupes qu'on a programmé. L'idée, c'est de faire aussi de voyager avec un groupe qui représente à chacun un continent. Et on va commencer dès le jeudi 4 juin par le groupe Aitawa.
5: Oui, le 4 juin, l'ouverture des portes des post-laborèmes se fait tout le temps à 18h et le début du concert à 19h30. Donc on commencera avec un groupe, un quatuor, qui va explorer les musiques afro-colombiennes avec des percussions, de la guitare, du saxophone, de quoi danser au rythme des rythmes traditionnels qui rallient le Pacifique aux Caraïbes. Donc c'est une première soirée qui sera vraiment festive et dansante.
2: Trop bien. Ça, c'est le 4 juin, du coup.
5: 4 juin.
2: Ensuite, deuxième jeudi, ça sera le 11 juin.
3: Le 11 juin, on change de continent. On part de l'Amérique du Sud pour aller en Asie, et plus particulièrement en Mongolie. On va écouter un groupe qui s'appelle Shubeao Quartet, qui propose en fait un mélange de musique traditionnelle mongole mélangé avec des rythmes européens électro, avec des instruments donc typiques de Mongolie et des instruments, on va dire, plutôt modernes. C'est vraiment une musique envoûtante, dynamique, qui nous propose, et je pense très originale.
2: Ensuite, le 18 juin, la semaine d'après.
6: Le 18 juin, c'est Paprika Orchestra. C'est un groupe local de 5 personnes qui nous propose un voyage entre l'Orient et l'Occident, qui reprennent des musiques traditionnelles.
2: Trop bien. Et puis on terminera du coup avec le 25 juin, dernier jeudi du mois de juin.
5: Oui, on finit les concerts d'été avec les Pastafarians. Alors, c'est un quatuor isérois passionné de pâtes et de spaghettis qui vous propose un concert de folie à la sauce pesto. Donc, si vous voulez passer un moment décontracté, rempli de musique et d'humour, il ne faudra pas louper ça. En tout cas, les quatre musiciens, Bolo, Carbo, Pesto et Pistou, vous attendront de pied ferme pour fêter cette fin d'année tous ensemble, dans la joie et la bonne humeur.
2: Très très drôle. Est-ce qu'il faut réserver pour les mois de juin ?
3: Pas de réservation. Non, non, c'est donc toujours entrée libre, gratuite. On est donc dans la partie extérieure du pôle, dans ce petit carré de verdure. Voilà, on attend, comme l'année dernière, entre 300 et 500 personnes par soir. Voilà, n'hésitez pas à arriver un peu tôt dans la soirée pour avoir une place assise si vous souhaitez être assis. Mais sinon, voilà, il y a de la place pour danser, il y a de la place pour passer une belle soirée tous ensemble.
2: Trop bien. Merci beaucoup à vous trois d'être venus ce matin. Les infos qu'on peut retrouver sur le site du pôle.
3: Avec grand plaisir. Merci beaucoup pour l'invitation.
2: Et puis nous, on se voit du coup en septembre pour la présentation du coup de la programmation 2026-2027 en détail.
3: Avec grand plaisir.
5: Merci beaucoup.
3: Bonne journée.
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2: Et nous, on continue ensemble la playlist FMR de ce mardi matin. Il y a l'horoscope qui arrive dans les prochaines minutes, ça sera 8h40. Avant ça, on va écouter Yal en souvenir et puis le très bon son de Moziman maintenant ici sur Radio FMR. Bon début de journée.

0: vos imans ici sur Radio FMR. On continue comme promis, Yael arrive juste après l'horoscope.
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2: Bélier, avis aux célibataires qui ne veulent pas le rester. Partez à la conquête de l'élu de votre cœur, c'est le moment. Taureau, vous bénéficiez d'une conjoncture astrale enchanteresse. Vénus parsème des pétales de rose sur votre chemin. Gémeaux, les cœurs esselés ont toutes les chances de faire une charmante rencontre au gré de leur sortie ou de leur déplacement. Cancer, communiquez, optimisez les bonnes influences astrales en étant le plus relationnel possible. Lion, prenez des contacts, ils seront porteurs dans l'avenir. Vous êtes soutenu dans vos démarches. Vierge, vos neurones fonctionnent à plein régime. Vous débordez d'énergie pour vaquer à vos occupations avec fougue et ardeur. Balance, les tractations financières sont à l'ordre du jour. Fin négociateur, vous êtes suffisamment persuasif pour obtenir gain de cause. Scorpion, ne vous laissez pas gagner par le doute. Reprenez confiance en votre partenaire. Sagittaire, ce n'est pas le moment de déclencher des conflits sans fondement. Parlez au lieu de vous tourmenter inutilement. Capricorne, vous voulez gagner plus d'argent. Vous avez besoin de cette motivation supplémentaire pour vous booster à la tâche. Verseau, faites des exercices de respiration, videz-vous la tête, pratiquez la relaxation ou marchez pour vous détendre. Poisson, prenez des contacts, relancez vos interlocuteurs. Vous êtes soutenu dans vos démarches commerciales.
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cadeau avec la course au trésor des commerçants de remise. C'est les tout derniers jours là pour y participer. Vous avez jusqu'à samedi pour gagner plein de cadeaux. Les infos sur le site de la radio et nous on continue ensemble la playlist FMR de ce mardi matin. Bébé Rexha qu'on va écouter juste après Craig David sur FMR.

0: début de journée avec Radio FM en ce mardi matin.
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0: Oui, merci de nous avoir choisis pour démarrer votre mardi. Un mardi qui va peut-être démarrer avec du cadeau pour vous. 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Ça c'est très cool, Bébé Rex, ça arrive pour vous avant 9h.
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0: Vous écoutez Radio FMR, on termine ensemble l'émission de ce mardi. Il est déjà la dernière heure de l'émission, il est 9h. Dans votre playlist, on va se faire plaisir, le nouveau Sound of Legend arrive. San Francisco arrive pour vous juste après l'actualité locale et nationale, comme tous les matins. C'est présenté par Alessia Coteau. Salut Alessia.
1: Bonjour à toutes et à tous. Dans l'actualité de ce mardi, nouvelle installation illégale de gens du voyage. Bientôt du changement pour l'allocation chômage des frontaliers. Un pass pour circuler à Évian-les-Bains lors du G7. Et une application Made in Haute-Savoie. Convoi de gens du voyage s'installe à nouveau sur un terrain agricole après avoir quitté samedi un terrain occupé illégalement à Annecy-le-Vieux. Un groupe d'environ 40 caravanes s'est réinstallé à une douzaine de kilomètres plus loin sur les hauteurs de Silingy, dans le hameau de Bromine. Le propriétaire du terrain envisage de déposer plainte. Ce groupe est connu pour circuler régulièrement dans le bassin annécien et occuper ponctuellement différents sites agricoles. Nouvelle réforme européenne pour l'allocation chômage des frontaliers. L'Union européenne a trouvé un accord de principe. Si elle est validée en juillet, ce serait le pays d'emploi et non plus le pays de résidence qui verserait les allocations. Un frontalier travaillant en Suisse serait donc indemnisé par la Suisse. La mesure concerne aussi le Luxembourg et pourrait faire économiser plus de 800 millions d'euros à la France. Les travailleurs devraient avoir cotisé au moins 22 semaines dans leur pays d'activité pour ouvrir droit à environ 6 mois d'indemnisation. Un pass pour circuler en zone sécurisée à l'occasion du sommet du G7 prévu du 15 au 17 juin à Évian-les-Bains. La plateforme de demande de passe est ouverte depuis hier. Sous forme de QR code, il sera obligatoire à partir du 11 juin pour accéder à la zone sécurisée autour de la ville. Cette mesure concerne la zone bleue entre Publié, Neuvecelle et Évian-les-Bains, mise en place pour encadrer les déplacements pendant la venue des chefs d'État. Plusieurs documents sont nécessaires, pièces d'identité, justificatifs de domicile ou de réservation et selon les cas, un justificatif professionnel, médical ou de visite. Connaissez-vous Open Runner ? Basé à Annecy, l'application s'est imposée comme un acteur majeur des sports outdoor, notamment pour la randonnée, le trail, le vélo ou encore la course à pied. Elle est souvent présentée comme une alternative française à Strava. L'application permet de tracer et partager des itinéraires sportifs avec une forte dimension collaborative. Depuis 2018, elle revendique environ 2 millions de comptes créés. C'est la fin de ce flash. Merci d'avoir choisi Radio FMR. Bonne journée à tous.
0: Et merci beaucoup à toi, Alicia. Retour de l'actu tout à l'heure. Ça sera à 10h sur FMR. Coup d'œil sur la météo de ce mardi. Aujourd'hui, il va faire beau, du soleil d'annoncé avec quelques épisodes nuageux. Côté température, on démarre la matinée avec entre 7 et 9 degrés dans l'Albanais. Il fera 13 à la mi-journée. Il fera 18 pour les maximales à Rumi cet après-midi. 17 du côté d'Aix-les-Bains et 16 du côté du Grand Annecy. Comme tous les matins, nous vous accompagnons également sur les routes de la région. Les mêmes ralentissements que d'habitude à vous signaler. Pas d'accident, pas de perturbation particulière. Donc ça ralentit toujours du côté d'Annecy Nord et d'Annecy Centre ce matin. Toujours des complications sur Pringy et du côté de Silingy également. Donc courage si vous êtes dans ces ralentissements. On vous accompagne avec une bonne playlist. Et comme promis, c'est Sound of Legend.

0: Orelsan qui sera présent à Musilac cet été, c'était très cool, c'était ailleurs sur Radio Éphémère.
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0: Et nous on démarre ensemble ce mardi matin, mardi 12 mai 2026. Aujourd'hui on fête la journée internationale des infirmières et on passe le bonjour forcément à toutes les infirmières qui écoutent Radio Éphémère ce matin, peut-être en service, peut-être sur la route en direction du boulot. Eh bien, belle fête à vous en ce mardi 12 mai 2026. L'émission de ce matin s'annonce rythmée avec la d'ici 10h. À 9h15, vos programmes TV. À 9h20, Valeria va vous donner tous les films à ne pas manquer cette semaine au cinéma Les Lumières de la ville de Rumi. À 9h40, ça sera votre horoscope. 9h45, comme chaque matin, vos bons plans. Et puis on terminera l'émission à 9h50 avec le tirage au sort pour vous offrir du cadeau. Avec l'As de cœur à Rumi, il y a vos jetons à gagner toute la semaine en appelant la radio au 04 50 68 60, plus loin 18 pour jouer. Et bien

0: très bon, ce bon entendeur qui reprend Dalida ici sur Radio FMR. La suite de votre playlist, les Daft Punk aux côtés de The Weeknd arrive. C'est un classique de la playlist FMR, tous les classiques de Radio FMR que vous retrouvez tous les jeudis soirs dans la Vintage Session, les meilleurs classiques de Radio FMR à retrouver dès 19h le jeudi soir. On va se faire plaisir du coup avec I Feel It Coming de The Weeknd et les Daft Punk. Ça sera juste après vos programmes TV présentés par Aymeric, comme chaque matin à 9h15 dans le Wake Up.
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3: Salut à tous, vous écoutez Radio FMR et nous on commence tout de suite sur TF1 avec votre jeu Koh-Lanta, les reliques du destin, à 21h10. Sur France 2, Renaud, à cœur perdu, votre documentaire dès 21h10. Sur France 3, Alexandra et Léa avec deux épisodes à 21h10. Sur M6, votre film Bob Marley, One Love, à 21h10. Sur W9, votre magazine État de choc avec trois épisodes à 21h25. Sur TMC, les reportages de Martin Weil avec deux épisodes à 21h25. Sur TFX, votre film Le coup du siècle à 21h10. Et pour finir, sur Gulli, votre film Comme des bêtes à 21h05. Et voilà, c'est tout pour ce soir. Passez une agréable soirée télévisée avec Radio Éphémère. Et moi, je vous dis à tout.

0: Girls and Girls sur Radio FMR, mardi matin, le mardi et le mercredi, c'est votre rendez-vous de 9h20. On fait le point avec Valéria sur les sorties ciné, les films à ne pas manquer cette semaine au cinéma, les lumières de la ville de Rumi. On les découvre maintenant, salut Valéria.
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2: Bonjour, cette semaine dans ma sélection de films proposés au cinéma La Lumière de la Ville à Rumi, découvrez plusieurs films à l'affiche. Côté film américain, vous avez le choix entre Le Diable s'habille en Prada 2 ou alors Michael ou encore Mortal Kombat 2. Côté film français, deux comédies sont à voir, Pour le plaisir ou alors Juste une illusion. Autre film à redécouvrir cette semaine au cinéma La Lumière de la Ville à Rumi, c'est le film Top Gun à l'occasion des 40 ans du film. Vous pourrez revoir le film Top Gun sorti en 1986 et sa suite, Top Gun Maverick, sorti en 2022.
3: Qu'est-ce qui vous motive ?
4: J'ai à cœur de servir ma patrie et de devenir le meilleur des pilotes de la navale. Je m'appelle Maverick.
5: Votre rêve, je vais vous le servir sur un plateau. Vous deux, vous avez été désignés pour entrer à Top Gun.
6: Vous êtes la crème des pilotes de l'aéronavale.
7: Chaque fois que tu montes en avion, tu es incontrôlable. C'est vrai.
8: Il ne suffit pas d'être un fougueux pilote. Ce que tu fais en mission, c'est très dangereux. Crois-moi, il faut que tu t'accroches.
2: Voilà, c'est tout pour cette semaine. Tout de suite, retour à la musique sur Radio Éphémère, en FM dans l'Albanais et en DAB+ sur le Grand Annecy.
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On vient d'écouter Bad Bunny sur Radio FMR. Mardi matin, il est bientôt 9h30 et on fait le point sur la météo du jour. Comme vous pouvez le voir aujourd'hui, le temps s'annonce sec, quelques nuages qui persistent, mais normalement ça sera du soleil qu'on va retrouver sur l'ensemble de l'après-midi ici dans l'Albanais. Et ça fait plaisir. Côté température, la journée démarre avec entre 7 et 9 degrés dans l'Albanais. Il fera 13 à la mi-journée. Les maximales se situeront autour des 18 degrés à Rumi, 17 du côté d'Aix-les-Bains et il fera seulement 16 degrés du côté d'Annecy. Comme tous les matins, on vous accompagne sur les routes de la région également, avec ici du côté de Rumi un trafic de nouveau fluide. Du côté d'Annecy également, c'est fluide de nouveau sur une grande partie du secteur, hormis du côté d'Annecy Nord, il y a toujours quelques ralentissements qui restent très légers. Le trafic sera de retour dans une demi-heure et nous continuons avec Julien Leb, votre playlist, et il y aura Bianca Costa juste après.

0: On vient d'écouter Maroon 5 sur Radio FMR mardi matin. On va continuer votre playlist avec David Guetta notamment. Il y aura aussi Ozuna et Doja Cat. Ça arrive pour vous juste après l'horoscope d'Elsa présenté, comme chaque matin à 9h40.
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2: Bélier, avis aux célibataires qui ne veulent pas le rester. Partez à la conquête de l'élu de votre cœur, c'est le moment. Taureau, vous bénéficiez d'une conjoncture astrale enchanteresse. Vénus parsème des pétales de rose sur votre chemin. Gémeaux, les cœurs esselés ont toutes les chances de faire une charmante rencontre au gré de leur sortie ou de leur déplacement. Cancer, communiquez, optimisez les bonnes influences astrales en étant le plus relationnel possible. Lion, prenez des contacts, ils seront porteurs dans l'avenir. Vous êtes soutenu dans vos démarches. Vierge, vos neurones fonctionnent à plein régime. Vous débordez d'énergie pour vaquer à vos occupations avec fougue et ardeur. Balance, les tractations financières sont à l'ordre du jour. Fin négociateur, vous êtes suffisamment persuasif pour obtenir gain de cause. Scorpion, ne vous laissez pas gagner par le doute. Reprenez confiance en votre partenaire. Sagittaire, ce n'est pas le moment de déclencher des conflits sans fondement. Parlez au lieu de vous tourmenter inutilement. Capricorne, vous voulez gagner plus d'argent. Vous avez besoin de cette motivation supplémentaire pour vous booster à la tâche. Verseau, faites des exercices de respiration, videz-vous la tête, pratiquez la relaxation ou marchez pour vous détendre. Poisson, prenez des contacts, relancez vos interlocuteurs. Vous êtes soutenu dans vos démarches commerciales.
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dimanche de 11h à 12h30 au jardin de Lornay pour une balade à la découverte des plantes et des jardins. Au programme, à l'aide d'une loupe de botaniste, vous allez pouvoir observer des feuilles, des fleurs ou encore des arbres. Rendez-vous également ce dimanche de 10h à 15h dans la salle des fêtes d'Hauteville-sur-Fier pour la fête du printemps organisée par l'APE. Au programme, marché artisanal, vente de fleurs et jambon à la broche également. Et puis enfin, ce soir, c'est le début du Fest-Up organisé par les Impropotames. De nombreux spectacles d'improvisation à retrouver avec des improvisateurs venus des quatre coins de la France. On vous a posté tout le programme directement sur le site internet de la radio, radiofmr.com. Sur notre site, vous pouvez également retrouver l'ensemble des bons plans, tous les événements que vous allez pouvoir retrouver sur ce week-end prolongé de 4 jours. Un week-end cool qui se profile. Là, on est mardi et on vous accompagne avec une bonne playlist. Bormine notamment qui arrive avant 10h. Et le son de

0: Nous sommes dormis ici sur Radio FMR.
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0: 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Et d'ici là, nous on continue votre playlist avec Trainix.

0: Toujours aussi bon, ça, Dua Lipa pour terminer l'émission.
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0: La suite de votre playlist s'annonce très cool. Le duo Electro Offenbach arrive pour vous, il est 10h. Avance un coup d'œil sur l'actualité de ce mardi matin avec la rédaction. Un coup d'œil avec Alessia. Salut Alessia.
2: Bonjour à toutes et à tous. Dans l'actualité de ce mardi, nouvelle installation illégale de gens du voyage. Bientôt du changement pour l'allocation chômage des frontaliers. Un pass pour circuler à Évian-les-Bains lors du G7. Et une application Made in Haute-Savoie. Un convoi de gens du voyage s'installe à nouveau sur un terrain agricole après avoir quitté samedi un terrain occupé illégalement à Annecy-le-Vieux. Un groupe d'environ 40 caravanes s'est réinstallé à une douzaine de kilomètres plus loin sur les hauteurs de Silingy, dans le hameau de Bromine. Le propriétaire du terrain envisage de déposer plainte. Ce groupe est connu pour circuler régulièrement dans le bassin annécien et occuper ponctuellement différents sites agricoles. Nouvelle réforme européenne pour l'allocation chômage des frontaliers. L'Union européenne a trouvé un accord de principe. Si elle est validée en juillet, ce serait le pays d'emploi et non plus le pays de résidence qui verserait les allocations. Un frontalier travaillant en Suisse serait donc indemnisé par la Suisse. La mesure concerne aussi le Luxembourg et pourrait faire économiser plus de 800 millions d'euros à la France. Les travailleurs devraient avoir cotisé au moins 22 semaines dans leur pays d'activité pour ouvrir droit à environ 6 mois d'indemnisation. Un pass pour circuler en zone sécurisée à l'occasion du sommet du G7 prévu du 15 au 17 juin à Évian-les-Bains. La plateforme de demande de passe est ouverte depuis hier. Sous forme de QR code, il sera obligatoire à partir du 11 juin pour accéder à la zone sécurisée autour de la ville. Cette mesure concerne la zone bleue entre Publier, Neuvecelle et Évian-les-Bains, mise en place pour encadrer les déplacements pendant la venue des chefs d'État. Plusieurs documents sont nécessaires, pièces d'identité, justificatif de domicile ou de réservation et selon les cas, un justificatif professionnel, médical ou de visite. Connaissez-vous Open Runner ? Basée à Annecy, l'application s'est imposée comme un acteur majeur des sports outdoor, notamment pour la randonnée, le trail, le vélo ou encore la course à pied. Elle est souvent présentée comme une alternative française à Strava. L'application permet de tracer et partager des itinéraires sportifs avec une forte dimension collaborative. Depuis 2018, elle revendique environ 2 millions de comptes créés. C'est la fin de ce flash. Merci d'avoir choisi Radio Éphémère. Bonne journée à tous.
0: Et merci beaucoup à toi, Alessia. Retour de l'actualité, ça sera tout à l'heure à midi sur Radio Éphémère. Coup d'œil sur la météo de ce mardi matin avec pour aujourd'hui encore un temps légèrement couvert ici dans l'Albanais. Quelques nuages ce matin qui devraient laisser place à du soleil pour cet après-midi. Un risque de pluie tout de même à noter pour la fin de journée. Côté température, la matinée démarre avec une dizaine de degrés en ce moment même ici du côté de l'Albanais. Il fera 13 à la mi-journée. Et pour les maximales cet après-midi, comptez 18 degrés du côté de Rumi, 17 degrés du côté d'Aix-les-Bains et 16 degrés du côté d'Annecy. C'était Yann avec vous dans le Wake Up. Moi, je vais vous retrouver demain matin entre 7h et 10h ici sur Radio FMR avec toujours des bons plans, toujours une bonne playlist et puis toujours du cadeau aussi à vous offrir avec l'As de cœur. Et d'ici là, je vous souhaite une très bonne journée avec le son électro des Offenbach. Salut!

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1: Avec France Travail Séno.
2: Bonjour à tous. La pharmacie Bastien, située à Alby-sur-Chéran, recherche un préparateur en CDD de 6 mois. Rejoignez Cusy Gourmand en tant que cuisinier en CDI. La mairie de Cusy recherche un agent territorial spécialisé des écoles maternelles, ATSEM, pour un CDD de 12 mois. La mairie de Salles recherche pour sa crèche municipale le Jardin des Ptioux, un auxiliaire de puériculture en CDD d'un an renouvelable, poste à pourvoir dès le 17 août 2026. Rejoignez Initiative Grand Annecy, acteur clé du développement économique local en tant que chargé de gestion administrative en CDD d'un an à Chavanot. France Travail Service, situé à Chavanot, recrute pour son agence un conseiller en gestion des droits et un gestionnaire contentieux, poste en CDD de 9 mois. Situé à Quintal, la maison de retraite médicalisée Le Jardin des Gentianes recherche un cuisinier de collectivité expérimenté pour période de remplacement estivale. CDD de 42 jours. Vous êtes un expert comptable rigoureux et organisé? Co-expertise, cabinet d'expertise comptable à taille humaine basée à Seno, recrute son prochain chef de mission comptable en CDI. La société Scavi à Sillingy recrute un opérateur assainissement et maintenance industrielle en CDI. À Poisy, l'agence centre-service recherche un employé de ménage à temps partiel en CDI. Altus, expert de la sécurité en hauteur et des travaux sur corde, recherche un technicien bureau d'études en CDI. Fallon Cuir Helios Cosmétiques recrute en CDI un ouvrier maroquinier sellier, formation assurée et débutant bienvenue. L'hôtel Ibis Budget recrute un réceptionniste tournant en CDD de 7 mois. À Entrelac, FDS SAS, menuiserie spécialisée dans la fabrication d'articles en bois destinés à la protection de la faune sauvage, recherche son futur opérateur d'assemblage en CDI. Rejoignez Savoie Primeur sur le poste de chauffeur poilure fruits et légumes en CDI. Ces offres d'emploi s'adressent évidemment aussi bien aux femmes qu'aux hommes. Si vous souhaitez en savoir plus, retrouvez les références de ces postes sur la page emploi de la radio et de nombreuses autres opportunités d'emploi également disponibles sur francetravail.fr. Excellente journée à tous sur Radio FMR.
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2: Bélier, avis aux célibataires qui ne veulent pas le rester. Partez à la conquête de l'élu de votre cœur, c'est le moment. Taureau, vous bénéficiez d'une conjoncture astrale enchanteresse. Vénus parsème des pétales de rose sur votre chemin. Gémeaux, les cœurs esselés ont toutes les chances de faire une charmante rencontre au gré de leur sortie ou de leur déplacement. Cancer, communiquez, optimisez les bonnes influences astrales en étant le plus relationnel possible. Lion, prenez des contacts, ils seront porteurs dans l'avenir. Vous êtes soutenu dans vos démarches. Vierge, vos neurones fonctionnent à plein régime. Vous débordez d'énergie pour vaquer à vos occupations avec fougue et ardeur. Balance, les tractations financières sont à l'ordre du jour. Fin négociateur, vous êtes suffisamment persuasif pour obtenir gain de cause. Scorpion, ne vous laissez pas gagner par le doute. Reprenez confiance en votre partenaire. Sagittaire, ce n'est pas le moment de déclencher des conflits sans fondement. Parlez au lieu de vous tourmenter inutilement. Capricorne, vous voulez gagner plus d'argent. Vous avez besoin de cette motivation supplémentaire pour vous booster à la tâche. Verseau, faites des exercices de respiration, videz-vous la tête, pratiquez la relaxation ou marchez pour vous détendre. Poisson, prenez des contacts, relancez vos interlocuteurs. Vous êtes soutenu dans vos démarches commerciales.
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1: Bonjour, cette semaine dans ma sélection de films proposés au cinéma La Lumière de la Villa Rumi, découvrez plusieurs films à l'affiche. Côté film américain, vous avez le choix entre Le Diable s'habille en Prada 2 ou alors Michael ou encore Mortal Kombat 2. Côté film français, deux comédies sont à voir, Pour le plaisir ou alors Juste une illusion. Autre film à redécouvrir cette semaine au cinéma La Lumière de la Villa Rumi, c'est le film Top Gun à l'occasion des 40 ans du film. Vous pourrez revoir le film Top Gun sorti en 1986 et sa suite, Top Gun Maverick, sorti en 2022.
2: Qu'est-ce qui vous motive ?
3: J'ai à cœur de servir ma patrie et de devenir le meilleur des pilotes de la navale. Je m'appelle Maverick.
4: Votre rêve, je vais vous le servir sur un plateau. Vous deux, vous avez été désignés pour entrer à Top Gun.
5: Vous êtes la crème des pilotes de l'aéronavale.
6: Chaque fois que tu montes en avion, tu es incontrôlable. C'est vrai.
7: Il ne suffit pas d'être un fougueux pilote. Ce que tu fais en mission, c'est très dangereux. Crois-moi, il faut que tu t'accroches.
1: Voilà, c'est tout pour cette semaine. Tout de suite, retour à la musique sur Radio Éphémère en FM dans l'Albanais et en DAB+ sur le Grand Annecy.
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1: Bonjour à toutes et à tous. Dans l'actualité de ce mardi, nouvelle installation illégale de gens du voyage, bientôt du changement pour l'allocation chômage des frontaliers, un pass pour circuler à Évian-les-Bains lors du G7 et une application Made in Haute-Savoie. Un convoi de gens du voyage s'installe à nouveau sur un terrain agricole après avoir quitté samedi un terrain occupé illégalement à Annecy-le-Vieux. Un groupe d'environ 40 caravanes s'est réinstallé à une douzaine de kilomètres plus loin sur les hauteurs de Silingy, dans le hameau de Bromine. Le propriétaire du terrain envisage de déposer plainte. Ce groupe est connu pour circuler régulièrement dans le bassin annécien et occuper ponctuellement différents sites agricoles. Nouvelle réforme européenne pour l'allocation chômage des frontaliers. L'Union européenne a trouvé un accord de principe. Si elle est validée en juillet, ce serait le pays d'emploi et non plus le pays de résidence qui verserait les allocations. Un frontalier travaillant en Suisse serait donc indemnisé par la Suisse. La mesure concerne aussi le Luxembourg et pourrait faire économiser plus de 800 millions d'euros à la France. Les travailleurs devraient avoir cotisé au moins 22 semaines dans leur pays d'activité pour ouvrir droit à environ 6 mois d'indemnisation. Un pass pour circuler en zone sécurisée à l'occasion du sommet du G7 prévu du 15 au 17 juin à Évian-les-Bains. La plateforme de demande de pass est ouverte depuis hier. Sous forme de QR code, il sera obligatoire à partir du 11 juin pour accéder à la zone sécurisée autour de la ville. Cette mesure concerne la zone bleue entre Publié, Neuvecelle et Évian-les-Bains, mise en place pour encadrer les déplacements pendant la venue des chefs d'État. Plusieurs documents sont nécessaires, pièces d'identité, justificatifs de domicile ou de réservation et selon les cas, un justificatif professionnel, médical ou de visite. Connaissez-vous Open Runner ? Basé à Annecy, l'application s'est imposée comme un acteur majeur des sports outdoor, notamment pour la randonnée, le trail, le vélo ou encore la course à pied. Elle est souvent présentée comme une alternative française à Strava. L'application permet de tracer et partager des itinéraires sportifs avec une forte dimension collaborative. Depuis 2018, elle revendique environ 2 millions de comptes créés. C'est la fin de ce flash. Merci d'avoir choisi Radio Éphémère. Bonne journée à tous.

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2: Salut à tous, vous écoutez Radio Éphémère et nous on commence tout de suite sur TF1 avec votre jeu Koh-Lanta, les reliques du destin, à 21h10. Sur France 2, Renaud à cœur perdu, votre documentaire dès 21h10. Sur France 3, Alexandra et Léa avec deux épisodes à 21h10. Sur M6, votre film Bob Marley, One Love à 21h10. Sur W9, votre magazine État de choc avec trois épisodes à 21h25. Sur TMC, les reportages de Martin Weil avec deux épisodes à 21h25. Sur TFX, votre film Le coup du siècle à 21h10. Et pour finir, sur Gulli, votre film Comme des bêtes à 21h05. Et voilà, c'est tout pour ce soir. Passez une agréable soirée télévisée avec Radio Éphémère. Et moi, je vous dis à tout à l'heure de 16h à 19h pour l'émission en direct. Et sinon, eh bien, je vous dis à demain pour vos prochains programmes télé.

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2: Bonjour à tous. La pharmacie Bastien, située à Alby-sur-Chéran, recherche un préparateur en CDD de 6 mois. Rejoignez Cuisy Gourmand en tant que cuisinier en CDI. La mairie de Cuisy recherche un agent territorial spécialisé des écoles maternelles, ATSEM, pour un CDD de 12 mois. La mairie de Salles recherche pour sa crèche municipale le Jardin des Ptioux, un auxiliaire de puériculture en CDD d'un an renouvelable, poste à pourvoir dès le 17 août 2026. Rejoignez Initiative Grand Annecy, acteur clé du développement économique local en tant que chargé de gestion administrative en CDD d'un an à Chavanot. France Travail Service, situé à Chavanot, recrute pour son agence un conseiller en gestion des droits et un gestionnaire contentieux, poste en CDD de 9 mois. Situé à Quintal, la maison de retraite médicalisée Le Jardin des Gentianes recherche un cuisinier de collectivité expérimenté pour période de remplacement estivale. CDD de 42 jours. Vous êtes un expert comptable rigoureux et organisé? Co-expertise, cabinet d'expertise comptable à taille humaine basée à Séno, recrute son prochain chef de mission comptable en CDI. La société Scavi à Sillingy recrute un opérateur assainissement et maintenance industrielle en CDI. À Poisy, l'agence centre-service recherche un employé de ménage à temps partiel en CDI. Altus, expert de la sécurité en hauteur et des travaux sur corde, recherche un technicien bureau d'études en CDI. Fallon Cuir Helios Cosmétiques recrute en CDI un ouvrier maroquinier sellier, formation assurée et débutant bienvenu. L'hôtel Ibis Budget recrute un réceptionniste tournant en CDD de 7 mois. À Entrelacs, FDS SAS, menuiserie spécialisée dans la fabrication d'articles en bois destinés à la protection de la faune sauvage, recherche son futur opérateur d'assemblage en CDI. Rejoignez Savoie Primeur sur le poste de chauffeur poids lourd fruits et légumes en CDI. Ces offres d'emploi s'adressent évidemment aussi bien aux femmes qu'aux hommes. Si vous souhaitez en savoir plus, retrouvez les références de ces postes sur la page emploi de la radio et de nombreuses autres opportunités d'emploi également disponibles sur francetravail.fr. Excellente journée à tous sur Radio FMR.
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0: Bonjour, cette semaine dans ma sélection de films proposés au cinéma La Lumière de la Villa Rumi, découvrez plusieurs films à l'affiche. Côté film américain, vous avez le choix entre Le Diable s'habille en Prada 2 ou alors Michael ou encore Mortal Kombat 2. Côté film français, deux comédies sont à voir, Pour le plaisir ou alors Juste une illusion. Autre film à redécouvrir cette semaine au cinéma La Lumière de la Villa Rumi, c'est le film Top Gun à l'occasion des 40 ans du film. Vous pourrez revoir le film Top Gun sorti en 1986 et sa suite, Top Gun Maverick, sorti en 2022.
1: Qu'est-ce qui vous motive ?
2: J'ai à cœur de servir ma patrie et de devenir le meilleur des pilotes de la navale. Je m'appelle Maverick.
3: Votre rêve, je vais vous le servir sur un plateau. Vous deux, vous avez été désignés pour entrer à Top Gun.
4: Vous êtes la crème des pilotes de l'aéronavale.
5: Chaque fois que tu montes en avion, tu es incontrôlable. C'est vrai.
6: Il ne suffit pas d'être un fougueux pilote. Ce que tu fais en mission, c'est très dangereux. Crois-moi, il faut que tu t'accroches.
0: Voilà, c'est tout pour cette semaine. Tout de suite, retour à la musique sur Radio Éphémère en FM dans l'Albanais et en DAB+ sur le Grand Annecy.
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0: 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Il est 14h.
1: 14h.
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3: Bonjour à toutes et à tous. Dans l'actualité de ce mardi, nouvelle installation illégale de gens du voyage. Bientôt du changement pour l'allocation chômage des frontaliers. Un pass pour circuler à Évian-les-Bains lors du G7. Et une application Made in Haute-Savoie. Un convoi de gens du voyage s'installe à nouveau sur un terrain agricole après avoir quitté samedi un terrain occupé illégalement à Annecy-le-Vieux. Un groupe d'environ 40 caravanes s'est réinstallé à une douzaine de kilomètres plus loin sur les hauteurs de Silingy, dans le hameau de Bromine. Le propriétaire du terrain envisage de déposer plainte. Ce groupe est connu pour circuler régulièrement dans le bassin annécien et occuper ponctuellement différents sites agricoles. Nouvelle réforme européenne pour l'allocation chômage des frontaliers. L'Union européenne a trouvé un accord de principe. Si elle est validée en juillet, ce serait le pays d'emploi et non plus le pays de résidence qui verserait les allocations. Un frontalier travaillant en Suisse serait donc indemnisé par la Suisse. La mesure concerne aussi le Luxembourg et pourrait faire économiser plus de 800 millions d'euros à la France. Les travailleurs devraient avoir cotisé au moins 22 semaines dans leur pays d'activité pour ouvrir droit à environ 6 mois d'indemnisation. Un pass pour circuler en zone sécurisée à l'occasion du sommet du G7 prévu du 15 au 17 juin à Évian-les-Bains. La plateforme de demande de passe est ouverte depuis hier. Sous forme de QR code, il sera obligatoire à partir du 11 juin pour accéder à la zone sécurisée autour de la ville. Cette mesure concerne la zone bleue entre Publié, Neuvecelles et Évian-les-Bains, mise en place pour encadrer les déplacements pendant la venue des chefs d'État. Plusieurs documents sont nécessaires, pièces d'identité, justificatif de domicile ou de réservation et selon les cas, un justificatif professionnel, médical ou de visite. Connaissez-vous Open Runner ? Basé à Annecy, l'application s'est imposée comme un acteur majeur des sports outdoor, notamment pour la randonnée, le trail, le vélo ou encore la course à pied. Elle est souvent présentée comme une alternative française à Strava. L'application permet de tracer et partager des itinéraires sportifs avec une forte dimension collaborative. Depuis 2018, elle revendique environ 2 millions de comptes créés. C'est la fin de ce flash. Merci d'avoir choisi Radio Éphémère. Bonne journée à tous.

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2: Bonjour à tous. La pharmacie Bastien, située à Alby-sur-Chéran, recherche un préparateur en CDD de 6 mois. Rejoignez Cuisy Gourmand en tant que cuisinier en CDI. La mairie de Cuisy recherche un agent territorial spécialisé des écoles maternelles, ATSEM, pour un CDD de 12 mois. La mairie de Salles recherche pour sa crèche municipale le Jardin des Ptioux, un auxiliaire de puériculture en CDD d'un an renouvelable, poste à pourvoir dès le 17 août 2026. Rejoignez Initiative Grand Annecy, acteur clé du développement économique local en tant que chargé de gestion administrative en CDD d'un an à Chavanot. France Travail Service, situé à Chavanot, recrute pour son agence un conseiller en gestion des droits et un gestionnaire contentieux, poste en CDD de 9 mois. Situé à Quintal, la maison de retraite médicalisée Le Jardin des Gentianes recherche un cuisinier de collectivité expérimenté pour période de remplacement estivale. CDD de 42 jours. Vous êtes un expert comptable rigoureux et organisé? Co-expertise, cabinet d'expertise comptable à taille humaine basée à Séno, recrute son prochain chef de mission comptable en CDI. La société Scavi à Sillingy recrute un opérateur assainissement et maintenance industrielle en CDI. À Poisy, l'agence centre-service recherche un employé de ménage à temps partiel en CDI. Altus, expert de la sécurité en hauteur et des travaux sur corde, recherche un technicien bureau d'études en CDI. Fallon Cuir Helios Cosmétiques recrute en CDI un ouvrier maroquinier sellier, formation assurée et débutant bienvenu. L'hôtel Ibis Budget recrute un réceptionniste tournant en CDD de 7 mois. À Entrelac, FDS SAS, menuiserie spécialisée dans la fabrication d'articles en bois destinés à la protection de la faune sauvage, recherche son futur opérateur d'assemblage en CDI. Rejoignez Savoie Primeur sur le poste de chauffeur poids lourd fruits et légumes en CDI. Ces offres d'emploi s'adressent évidemment aussi bien aux femmes qu'aux hommes. Si vous souhaitez en savoir plus, retrouvez les références de ces postes sur la page emploi de la radio et de nombreuses autres opportunités d'emploi également disponibles sur francetravail.fr. Excellente journée à tous sur Radio FMR.
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1: Allez, il est 16h sur Radio Éphémère. Moi, c'est Emeric et je vous accompagne tranquillement pour cette fin de journée. Et en plus, avec du soleil. Et ça, franchement, si c'est pas beau, ça fait plaisir. Dans quelques instants, pour continuer la suite de votre playlist, Sound of Legend qui arrive avec Voyage, Voyage. Mais juste avant de partir voyager, eh bien on fait un point sur l'actualité locale avec Alessia Cotto. Salut Alessia.
2: Bonjour à toutes et à tous. Dans l'actualité de ce mardi, nouvelle installation illégale de gens du voyage. Bientôt du changement pour l'allocation chômage des frontaliers. Un pass pour circuler à Évian-les-Bains lors du G7. Et une application Made in Haute-Savoie. Un convoi de gens du voyage s'installe à nouveau sur un terrain agricole après avoir quitté samedi un terrain occupé illégalement. À Annecy-le-Vieux, un groupe d'environ 40 caravanes s'est réinstallé à une douzaine de kilomètres plus loin sur les hauteurs de Silingy, dans le hameau de Bromine. Le propriétaire du terrain envisage de déposer plainte. Ce groupe est connu pour circuler régulièrement dans le bassin annécien et occuper ponctuellement différents sites agricoles. Nouvelle réforme européenne pour l'allocation chômage des frontaliers. L'Union européenne a trouvé un accord de principe. Si elle est validée en juillet, ce serait le pays d'emploi et non plus le pays de résidence qui verserait les allocations. Un frontalier travaillant en Suisse serait donc indemnisé par la Suisse. La mesure concerne aussi le Luxembourg et pourrait faire économiser plus de 800 millions d'euros à la France. Les travailleurs devraient avoir cotisé au moins 22 semaines dans leur pays d'activité pour ouvrir droit à environ 6 mois d'indemnisation. Un pass pour circuler en zone sécurisée à l'occasion du sommet du G7 prévu du 15 au 17 juin à Évian-les-Bains. La plateforme de demande de passe est ouverte depuis hier. Sous forme de QR code, il sera obligatoire à partir du 11 juin pour accéder à la zone sécurisée autour de la ville. Cette mesure concerne la zone bleue entre Publier, Neuvecelle et Évian-les-Bains, mise en place pour encadrer les déplacements pendant la venue des chefs d'État. Plusieurs documents sont nécessaires, pièces d'identité, justificatifs de domicile ou de réservation et selon les cas un justificatif professionnel, médical ou de visite. Connaissez-vous Open Runner? Basé à Annecy, l'application s'est imposée comme un acteur majeur des sports outdoor, notamment pour la randonnée, le trail, le vélo ou encore la course à pied. Elle est souvent présentée comme une alternative française à Strava. L'application permet de tracer et partager des itinéraires sportifs avec une forte dimension collaborative. Depuis 2018, elle revendique environ 2 millions de comptes créés. C'est la fin de ce flash. Merci d'avoir choisi Radio Éphémère. Bonne journée à tous.
1: Merci beaucoup Alessia. Nous on te retrouve à 17h pour le prochain point sur l'actu. Et là nous on jette tout de suite un coup d'œil sur la météo de ce mardi en espérant que la météo d'aujourd'hui soit un peu plus prévisible que celle d'hier. Ouais, parce que si vous n'étiez pas là hier, la météo était contre moi. Hein. J'annonçais du soleil et il se mettait à pleuvoir et inversement. Donc peut-être qu'aujourd'hui je vais annoncer de la pluie pour qu'il fasse beau. On sait pas. Mais en tout cas de toute manière aujourd'hui c'est du soleil qui est annoncé jusqu'à 20h avec un retour des nuages après. Et actuellement c'est 15 degrés sur l'Albanais et les alentours qui sont ressentis sur le thermomètre. Cette nuit, le temps restera nuageux, comme dit, à partir de 20h. Et par contre, au niveau des températures, c'est 7 degrés d'attendu cette nuit au minimum. Coup d'œil sur vos conditions de circulation maintenant, avec du côté de la zone du Grand Épagny où ça ralentit un petit peu à l'entrée d'Épagny-Métessy. Ça ralentit également sur la voie rapide aux alentours de Crangevrier ou encore dans le centre-ville d'Annecy. Au niveau de Seynaud, c'est compliqué également. Et du côté de Rumilly, eh bien ça va encore pour le moment. Alors profitez-en pour éviter de tomber dans les bouchons. C'est le moment de prendre la route, même si ça commence à ralentir un petit peu sur la rocade aux abords du lycée Porte des Alpes ou encore au niveau du rond-point Cacahuète quand vous arrivez depuis le centre-ville de Rumilly, mais ça reste encore très léger et ne vous en faites pas, nous on fera un point sur votre trafic, on est ensemble jusqu'à 19h, on fera également un point sur vos bons plans ou encore dans quelques instants sur vos programmes TV, mais là pour le moment, eh bien c'est Sound of Legend qu'on écoute tout de suite sur Radio Éphémère.

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1: 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Allez, c'est parti, comme chaque jour à 16h10, on jette un œil sur vos programmes TV de ce soir. Et on commence tout de suite sur TF1 avec votre jeu Koh-Lanta, les reliques du destin, dès 21h10. Sur France 2, votre documentaire Renault, à cœur perdu, à 21h10. Sur France 3, votre série Alexandra et Léa avec deux épisodes, à 21h10 également. Sur M6, votre film Bob Marley, One Love, à 21h10. Sur W9, État de choc, avec trois épisodes, votre magazine, à 21h25. Sur TMC, les reportages de Martin Weil, avec deux épisodes, à 21h25 également. Sur TFX, Le coup du siècle, à 21h10. Et pour finir, sur Gulli, votre film d'animation Comme des bêtes, à 21h05. Et voilà, c'est tout pour ce soir. Et comme d'habitude, eh bien, pour bien continuer cette fin de journée et que vous vous décidiez du programme TV de ce soir, bien moi je continue de vous jouer la playlist Radio Éphémère avec Harry Styles que l'on écoute tout de suite.

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2: Allez, 16h20 et nous, on jette un œil sur vos bons plans avec rendez-vous depuis le 1er mai et jusqu'au 31 décembre pour tous les lundis pardon et tous les samedis de 16h à 19h à Chenal-les-Fras pour une visite découverte de la ferme Spiruline des Bauges. Cette activité permet de découvrir la production artisanale de spiruline, une micro-algue aux grandes qualités nutritionnelles, cultivée localement sans pesticides et dans le respect de l'environnement. L'entrée est gratuite et rendez-vous également pour une exposition artistique à Frangy à la maison Mermoud depuis le 8 mai et jusqu'au 30 mai. Les visiteurs pourront découvrir de nombreuses œuvres, peintures, sculptures, céramiques, mosaïques ou encore photos, mercredi et le dimanche de 10h à 12h et le samedi de 10h à 12h puis de 15h à 18h. L'entrée est libre avec la présence des artistes pour échanger avec le public. Comme d'habitude, tous vos bons plans sont à retrouver sur le site internet de la radio, radioéphémère.com. Et dans quelques instants, c'est Vita que l'on retrouvera pour la suite de votre playlist. Mais juste avant, c'est FDVM qu'on écoute tout de suite sur Radio Éphémère. Belle fin de journée.

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0: Marine, à l'instant sur Radio Éphémère.
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0: Allez, il est 16h31 et nous on jette un œil sur vos bons plans avec depuis le 1er avril et jusqu'au 16 mai où vous pouvez tenter de repartir avec du cadeau. Et oui, la course au trésor des commerçants de Rumigny, un événement organisé par le CAE et avec un concept assez simple, parcourir la ville et résoudre des énigmes chez les commerçants participants afin de remplir un carnet de jeux. Des chèques cadeaux et de nombreux lots sont à gagner. Et l'association Les Dames du Lac lance une grande tombola à Rumigny avec une voiture d'une valeur de 10 000 euros à gagner. Les billets sont vendus au prix de 5 euros avec seulement 4 000 billets disponibles. Le tirage au sort aura lieu le 4 juillet lors de leur gala au gymnase de l'Albanais. Rendez-vous sur Hello Asso pour participer. Et pour vous, rendez-vous sur le site internet de la radio, radioéphémère.com, si vous voulez retrouver tous les autres bons plans également. En attendant, nous, on est ensemble jusqu'à 19h et on continue tout de suite la playlist Radio Éphémère Calvin Harris, qu'on écoutera dans quelques instants, mais là, juste avant, c'est Happy Crow qu'on écoute tout de suite.

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1: Allez, c'est parti, les Impropotames organisent cette semaine le Fest-Up. Et oui, rendez-vous à l'Oscar pour découvrir plusieurs spectacles d'improvisation avec des improvisateurs venus des quatre coins de la France. Et rendez-vous également ce mardi à 19h, donc ce soir à La Fontaine à Chaumont, pour une soirée conviviale des Tables de La Fontaine sur le thème du printemps. Au programme, un repas partagé dans une ambiance chaleureuse et de saison. Le tarif est de 12€ par personne sur réservation obligatoire. Si vous aussi, vous voulez nous partager votre événement, eh bien c'est pas compliqué. Rendez-vous sur le site internet de la radio, radioéphémère.com. Et puis après, il y a une petite rubrique, nous contacter. Vous cliquez dessus, vous nous envoyez votre événement. Et puis après, eh bien nous, on en parle à l'antenne. En attendant, nous, on continue tout de suite la playlist Radio Éphémère. Et pour ça, eh bien c'est Kaigo qui arrive dans quelques instants. Mais juste avant, c'est le son de Taïk qu'on écoute tout de suite avec Girlfriend.

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2: Allez, c'est parti. Comme vous le savez, chaque semaine, du lundi au mercredi, je vous accompagne de 16h à 19h pour la fin de votre journée. Aujourd'hui, on a de la chance. Il fait beau, il y a du soleil. Et pour ça, eh bien, moi, je continue de vous accompagner pour la sortie du taf avec la playlist Radio Éphémère, vos bons plans. Et en parlant de playlist, regardez ce qui arrive dans quelques instants. 21 Pilots qui arrive. Vous bougez pas, ça arrive juste après ça.
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1: 17h sur Radio Éphémère, moi c'est Aymeric et je continue de vous accompagner tranquillement pour cette fin de journée jusqu'à 19h avec vos bons plans et la playlist éphémère bien sûr. Et quoi de mieux que le son de Rosalia dans quelques instants pour la suite de la playlist. Mais juste avant, eh bien, c'est Alessia Cotto que l'on retrouve pour parler de l'actualité locale. Salut Alessia.
2: Bonjour à toutes et à tous. Dans l'actualité de ce mardi, nouvelle installation illégale de gens du voyage. Bientôt du changement pour l'allocation chômage des frontaliers. Un pass pour circuler à Évian-les-Bains lors du G7. Et une application Made in Haute-Savoie. Un convoi de gens du voyage s'installe à nouveau sur un terrain agricole après avoir quitté samedi un terrain occupé illégalement. À Annecy-le-Vieux, un groupe d'environ 40 caravanes s'est réinstallé à une douzaine de kilomètres plus loin sur les hauteurs de Silingy, dans le hameau de Bromine. Le propriétaire du terrain envisage de déposer plainte. Ce groupe est connu pour circuler régulièrement dans le bassin annécien et occuper ponctuellement différents sites agricoles. Nouvelle réforme européenne pour l'allocation chômage des frontaliers. L'Union européenne a trouvé un accord de principe. Si elle est validée en juillet, ce serait le pays d'emploi et non plus le pays de résidence qui verserait les allocations. Un frontalier travaillant en Suisse serait donc indemnisé par la Suisse. La mesure concerne aussi le Luxembourg et pourrait faire économiser plus de 800 millions d'euros à la France. Les travailleurs devraient avoir cotisé au moins 22 semaines dans leur pays d'activité pour ouvrir droit à environ 6 mois d'indemnisation. Un pass pour circuler en zone sécurisée à l'occasion du sommet du G7 prévu du 15 au 17 juin à Évian-les-Bains. La plateforme de demande de passe est ouverte depuis hier. Sous forme de QR code, il sera obligatoire à partir du 11 juin pour accéder à la zone sécurisée autour de la ville. Cette mesure concerne la zone bleue entre Publier, Neuvecelle et Évian-les-Bains, mise en place pour encadrer les déplacements pendant la venue des chefs d'État. Plusieurs documents sont nécessaires, pièces d'identité, justificatifs de domicile ou de réservation et selon les cas un justificatif professionnel, médical ou de visite. Connaissez-vous Open Runner? Basé à Annecy, l'application s'est imposée comme un acteur majeur des sports outdoor, notamment pour la randonnée, le trail, le vélo ou encore la course à pied. Elle est souvent présentée comme une alternative française à Strava. L'application permet de tracer et partager des itinéraires sportifs avec une forte dimension collaborative. Depuis 2018, elle revendique environ 2 millions de comptes créés. C'est la fin de ce flash. Merci d'avoir choisi Radio Éphémère. Bonne journée à tous.
1: Merci beaucoup Alessia. Nous on te retrouve à 18h pour le prochain point sur l'actu. Et là nous on jette tout de suite un coup d'œil sur la météo avec du soleil qui est annoncé jusqu'à 20h avec un retour des nuages par la suite. Et actuellement c'est 15 degrés qui est annoncé sur l'Albanais et les alentours au niveau du thermomètre. Cette nuit le temps restera nuageux comme dit à partir de 20h. Et par contre au niveau des températures c'est 7 degrés qui sont attendus cette nuit au minimum. Coup d'œil sur vos conditions de circulation maintenant avec du côté de Rumilly où pas mal de complications sont apparues, notamment du côté de l'entrée nord de la ville au niveau du rond-point Cacahuète. C'est compliqué au niveau de toutes les entrées du rond-point. Ça se complique également un petit peu au niveau du centre-ville, notamment devant le collège d'Emo ou encore au niveau de la rocade aux abords du lycée Porte des Alpes ou de l'entrée sud de Rumilly au niveau du feu rouge du côté d'Hyperu. Du côté d'Annecy, pas mal de ralentissements également à signaler, notamment dans le centre-ville d'Annecy, notamment en direction de Annecy-Nord, où ça commence à ralentir au niveau de Métessy ou encore d'Argonnet. C'est compliqué dans la zone du Grand Épagny en direction de Silingy, et ça reste compliqué également au niveau de Seynaud. En tout cas, soyez prudents sur la route, moi je vous accompagne tranquillement pour encore deux bonnes heures. Et pour ça, eh bien, si vous remarquez quoi que ce soit sur la route 04 50 68 60, plus loin 18, c'est le numéro gratuit de la radio, et il vous permettra de m'appeler pour me signaler bouchons, travaux ou encore accidents. Et nous, eh bien, comme je vous l'ai dit, je vous accompagne tranquillement avec la playlist Radio Éphémère Mid dans quelques instants. Mais là, c'est Rosalia qu'on écoute tout de suite.

0: Allez, 17h10 et nous on jette tout de suite un coup d'œil sur les sorties ciné avec Valéria.
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2: Bonjour, cette semaine dans ma sélection de films proposés au cinéma La Lumière de la Villa Rumi, découvrez plusieurs films à l'affiche. Côté film américain, vous avez le choix entre Le Diable s'habille en Prada 2 ou alors Michael ou encore Mortal Kombat 2. Côté film français, deux comédies sont à voir, Pour le plaisir ou alors Juste une illusion. Autre film à redécouvrir cette semaine au cinéma La Lumière de la Villa Rumi, c'est le film Top Gun à l'occasion des 40 ans du film. Vous pourrez revoir le film Top Gun sorti en 1986 et sa suite, Top Gun Maverick, sorti en 2022.
3: Qu'est-ce qui vous motive ?
4: J'ai à cœur de servir ma patrie et de devenir le meilleur des pilotes de la navale. Je m'appelle Maverick.
5: Votre rêve, je vais vous le servir sur un plateau. Vous deux, vous avez été désignés pour entrer à Top Gun.
6: Vous êtes la crème des pilotes de l'aéronaval.
7: Chaque fois que tu montes en avion, tu es incontrôlable. C'est vrai.
8: Il ne suffit pas d'être un fougueux pilote. Ce que tu fais en mission, c'est très dangereux. Crois-moi, il faut que tu t'accroches.
2: Voilà, c'est tout pour cette semaine. Tout de suite, retour à la musique sur Radio Éphémère, en FM dans l'Albanais et en DAB+ sur le Grand Annecy.
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0: Merci beaucoup Valéria. Nous, dans quelques instants, on fera un point sur vos bons plans. D'ici 17h30, c'est Robin qui fera un point sur vos offres d'emploi. Mais là, pour le moment, eh bien, on continue tout de suite. La playlist Radio Éphémère, Dr Yaro, dans quelques instants. Elle est... ou encore Héroé. Mais là, c'est The Black Eyed Peas qu'on écoute tout de suite sur Radio Éphémère. 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
2: Allez, c'est parti, on jette un œil sur vos bons plans avec plusieurs rendez-vous à retrouver ce week-end et notamment un rendez-vous pour aller faire la fête. Et on part du côté du Plectrum de Rumilly avec plusieurs rendez-vous, notamment ce vendredi soir avec une soirée avec DJ Anderson et samedi soir, ce sera soirée playlist de l'équipe. Et puis rendez-vous également à la station des Aillons Margeria qui ouvre ce week-end son pays suspendu des géants. Et oui, dès jeudi et pour l'ensemble du week-end de l'Ascension, venez profiter de 7000 mètres carrés de jeux et de filets suspendus pour s'amuser en famille. Et franchement, 7000 mètres carrés de jeux et de filets, je sais pas si vous vous rendez compte, mais c'est énorme quand même. Genre, enfin, je m'en rends compte un petit peu, mais ça reste énorme. Et en tout cas, ça sera ouvert de 10h à 17h. Comme d'habitude, nous, on continue la playlist radio éphémère. Macklemore qui arrive dans quelques instants. Mais juste avant, eh bien, ce sera Dr. Yaro.
3: Petit cœur est choqué, c'est confirmé. Concurrence est déjà bloquée, c'est confirmé.
2: Et bougez pas, ça arrive juste après ça.
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0: Allez, c'est parti, 17h32 et nous on jette tout de suite un œil sur vos offres d'emploi avec Robin.
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3: Bonjour à tous. La pharmacie Bastien, située à Alby-sur-Chéran, recherche un préparateur en CDD de 6 mois. Rejoignez Cuisy Gourmand en tant que cuisinier en CDI. La mairie de Cuisy recherche un agent territorial spécialisé des écoles maternelles, ATSEM, pour un CDD de 12 mois. La mairie de Salles recherche pour sa crèche municipale le Jardin des Ptioux, un auxiliaire de puériculture en CDD d'un an renouvelable, poste à pourvoir dès le 17 août 2026. Rejoignez Initiative Grand Annecy, acteur clé du développement économique local en tant que chargé de gestion administrative en CDD d'un an à Chavanot. France Travail Service, situé à Chavanot, recrute pour son agence un conseiller en gestion des droits et un gestionnaire contentieux, poste en CDD de 9 mois. Situé à Quintal, la maison de retraite médicalisée Le Jardin des Gentianes recherche un cuisinier de collectivité expérimenté pour période de remplacement estivale. CDD de 42 jours. Vous êtes un expert comptable rigoureux et organisé? Co-expertise, cabinet d'expertise comptable à taille humaine basée à Seno, recrute son prochain chef de mission comptable en CDI. La société Scavi à Sillingy recrute un opérateur assainissement et maintenance industrielle en CDI. À Poisy, l'agence centre-service recherche un employé de ménage à temps partiel en CDI. Altus, expert de la sécurité en hauteur et des travaux sur corde, recherche un technicien bureau d'études en CDI. Fallon Cuir Helios Cosmétiques recrute en CDI un ouvrier maroquinier sellier, formation assurée et débutant bienvenue. L'hôtel Ibis Budget recrute un réceptionniste tournant en CDD de 7 mois. À Entrelac, FDS SAS, menuiserie spécialisée dans la fabrication d'articles en bois destinés à la protection de la faune sauvage, recherche son futur opérateur d'assemblage en CDI. Rejoignez Savoie Primeur sur le poste de chauffeur poilu fruits et légumes en CDI. Ces offres d'emploi s'adressent évidemment aussi bien aux femmes qu'aux hommes. Si vous souhaitez en savoir plus, retrouvez les références de ces postes sur la page emploi de la radio et de nombreuses autres opportunités d'emploi également disponibles sur francetravail.fr. Excellente journée à tous sur Radio FMR.
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0: Merci beaucoup Robin. Nous on est ensemble jusqu'à 19h. Il y a du soleil et là il y a Bébé Rexha qu'on écoute tout de suite sur Radio FMR. Belle fin de journée.

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2: Allez, c'est parti, on jette un œil sur vos bons plans avec le Handball Club de Rumi qui organise ce samedi une pétanque au Boulodrome de Vallières. Rendez-vous dès 9h pour vous inscrire et participer au tournoi. Buvette et petite restauration à retrouver sur place. Et à l'occasion du dernier match de la saison du GFA Rumi-Vallières, rendez-vous ce samedi au stade des Grangettes dès 16h pour une white party. Au programme, le match contre l'US Créteil à 18h, puis des animations, et un espace restauration. N'oubliez pas que, comme d'habitude, tous vos bons plans sont à retrouver sur le site internet de la radio, radioéphémère.com. Et puis, eh bien, nous, on continue tranquillement la playlist Radio Éphémère Color Blast qui arrive dans quelques instants. Et là, c'est le son de Aya Nakamura avec No Stress que l'on écoute tout de suite.

des fêtes d'Hauteville-sur-Fier pour la fête du printemps organisée par l'APE d'Hauteville-sur-Fier. Au programme marché artisanal, vente de fleurs et de plants, jambon à la broche ou encore buvette et restauration à retrouver sur place. Comptez 16 euros pour les adultes et 9 euros pour les enfants. Et rendez-vous ce dimanche de 11h à 12h30 pour une immersion au cœur de la nature au jardin de l'Ornay. Au programme, une balade ludique pour découvrir les plantes, arbres et trésors naturels des jardins. À l'aide d'une loupe de botanistes, les participants pourront observer les détails des feuilles et des fleurs afin d'identifier des plantes aux usages parfois médicinales ou encore parfois comestibles. Comptez 20 euros pour les adultes et 10 euros pour les enfants. Entrée des jardins incluse. En attendant, nous on continue tout de suite la playlist Radio FMR. Il est bientôt 18h. Nous on est ensemble encore pour une bonne heure avec Calvin Harris qui arrive dans quelques instants. Mais là pour le moment, c'est Benassi Bros et Trina Crea que l'on écoute tout de suite sur Radio FMR.

0: Allez, 18h sur Radio Éphémère et comme chaque semaine, je vous accompagne pour votre fin de journée jusqu'à 19h. Et pour continuer de bien vous accompagner dans quelques instants, Kungs qui arrive pour la suite de votre playlist. Mais juste avant, comme toutes les heures, on jette un œil sur l'actualité locale avec Alessia Cotto. Salut Alessia.
1: Bonjour à toutes et à tous. Dans l'actualité de ce mardi, nouvelle installation illégale de gens du voyage. Bientôt du changement pour l'allocation chômage des frontaliers. Un pass pour circuler à Évian-les-Bains lors du G7. Et une application Made in Haute-Savoie. Un convoi de gens du voyage s'installe à nouveau sur un terrain agricole après avoir quitté samedi un terrain occupé illégalement. À Annecy-le-Vieux, un groupe d'environ 40 caravanes s'est réinstallé à une douzaine de kilomètres plus loin sur les hauteurs de Silingy, dans le hameau de Bromine. Le propriétaire du terrain envisage de déposer plainte. Ce groupe est connu pour circuler régulièrement dans le bassin annécien et occuper ponctuellement différents sites agricoles. Nouvelle réforme européenne pour l'allocation chômage des frontaliers. L'Union européenne a trouvé un accord de principe. Si elle est validée en juillet, ce serait le pays d'emploi et non plus le pays de résidence qui verserait les allocations. Un frontalier travaillant en Suisse serait donc indemnisé par la Suisse. La mesure concerne aussi le Luxembourg et pourrait faire économiser plus de 800 millions d'euros à la France. Les travailleurs devraient avoir cotisé au moins 22 semaines dans leur pays d'activité pour ouvrir droit à environ 6 mois d'indemnisation. Un pass pour circuler en zone sécurisée à l'occasion du sommet du G7 prévu du 15 au 17 juin à Évian-les-Bains. La plateforme de demande de passe est ouverte depuis hier. Sous forme de QR code, il sera obligatoire à partir du 11 juin pour accéder à la zone sécurisée autour de la ville. Cette mesure concerne la zone bleue entre Publier, Neuvecelle et Évian-les-Bains, mise en place pour encadrer les déplacements pendant la venue des chefs d'État. Plusieurs documents sont nécessaires, pièces d'identité, justificatifs de domicile ou de réservation et selon les cas un justificatif professionnel, médical ou de visite. Connaissez-vous Open Runner? Basé à Annecy, l'application s'est imposée comme un acteur majeur des sports outdoor, notamment pour la randonnée, le trail, le vélo ou encore la course à pied. Elle est souvent présentée comme une alternative française à Strava. L'application permet de tracer et partager des itinéraires sportifs avec une forte dimension collaborative. Depuis 2018, elle revendique environ 2 millions de comptes créés. C'est la fin de ce flash. Merci d'avoir choisi Radio Éphémère. Bonne journée à tous.
0: Merci beaucoup Alessia. Nous on te retrouve à 19h pour le dernier point sur l'actu de la journée. Et là nous on jette tout de suite un coup d'œil sur la météo de ce mardi. Et en plus je suis content parce qu'il fait beau. Et aujourd'hui la météo ne me fait pas de tort. Oui parce que si vous n'étiez pas là hier, la météo était contre moi. Quand j'annonçais du soleil, il se mettait à pleuvoir et inversement. Et aujourd'hui tout va bien, j'ai annoncé du soleil, il y a du soleil. Et comme je vais vous l'annoncer maintenant, le soleil il va rester là jusqu'à 20h avec un retour des nuages par la suite. Et actuellement c'est 15 degrés sur l'Albanais et les alentours au niveau du thermomètre. Et cette nuit, le temps sera nuageux, comme dit, à partir de 20h où les nuages vont commencer à apparaître un peu plus en masse, on va dire. Et par contre, au niveau des températures, c'est 7 degrés d'attendu au minimum pour cette nuit. Coup d'œil sur vos conditions de circulation maintenant, avec du côté du centre-ville d'Annecy où ça ralentit pas mal, notamment au niveau du côté de la plage des Marquisas, ça ralentit également en direction d'Annecy Nord, au niveau de Métessy ou encore d'Argonnay. C'est compliqué dans la zone du Grand Épagny, au niveau en direction de Silingy, ça ralentit également pas mal au niveau de Seynod en direction du centre-ville d'Annecy et sur la voie rapide aux alentours de Trangevrier, ça ralentit pas mal également. Du côté de Rumilly, pas mal de ralentissements également à signaler, notamment dans le centre-ville de Rumilly, aux abords du rond-point Cacahuète, quand vous arrivez depuis Salles ou encore depuis Vallières ou de la Rocade. Ça ralentit énormément sur la Rocade également de Rumilly, entre Intermarché et le lycée Porte des Alpes, et ça ralentit dans l'autre sens entre Hyper-U et justement Intermarché. Alors soyez prudents sur la route et n'oubliez pas, moi je vous accompagne jusqu'à 19h. Et comme d'habitude, si vous remarquez quoi que ce soit, accident ou encore bouchon inhabituel, eh bien n'hésitez pas à m'appeler sur le numéro gratuit de la radio 04 50 68 60 plus loin 18. C'est un numéro gratuit et moi je continue de vous accompagner tranquillement avec bien la playlist radio éphémère. Dans quelques instants, on fera un point sur vos programmes TV. D'ici 19h, on fera un point sur vos bons plans également, ou encore même sur vos offres d'emploi avec Robin. Mais là pour le moment, eh bien on continue tout de suite la musique sur radio éphémère avec Kungs, que l'on écoute tout de suite. Belle fin de journée.

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1: Allez, c'est parti, vous écoutez Radio Éphémère. Nous, on est ensemble jusqu'à 19h. Et moi, je vous accompagne tranquillement avec, comme d'habitude, la playlist ou encore vos bons plans. Et pour ça, en parlant de bons plans d'ailleurs, depuis le 1er avril et jusqu'au 16 mai, donc il vous reste très peu de temps, mais vous pouvez encore tenter de gagner du cadeau avec la course au trésor des commerçants de Remilly, un événement organisé par le CAE. Et le concept est assez simple, parcourir la ville et résoudre des énigmes chez les commerçants participants afin de remplir un carnet de jeux. À gagner des chèques cadeaux ou encore de nombreux lots. Et l'association Les Dames du Lac lance une grande tombola à Remilly avec une voiture d'une valeur de 10 000 euros à gagner. Les billets sont vendus au prix de 5 euros avec seulement 4 000 billets disponibles, alors dépêchez-vous. Et le tirage au sort aura lieu le 4 juillet lors de leur gala au gymnase de l'Albanais. Rendez-vous sur Hello Asso pour participer. En attendant, dans quelques instants, on fera un point sur vos offres d'emploi avec Robin. Mais là pour le moment, eh bien c'est Joe que l'on écoute pour la suite de votre playlist.

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2: Allez, c'est parti, vous écoutez Radio Éphémère, merci d'être avec nous. Moi, je continue de vous accompagner tranquillement pour la suite de cette émission. On est ensemble jusqu'à 19h. Dans quelques instants, on fera un point sur vos offres d'emploi avec Robin. Et la suite de la playlist qui continue également avec Switch Disco dans quelques instants que l'on écoutera. Mais pour le moment, c'est Maître Gims.

0: bougez pas, ça arrive dans quelques instants. Allez, à tout de suite. Je sais pas si je t'aime.
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0: écoutez Radio Éphémère, on est ensemble jusqu'à 19h. Merci d'être avec nous, mais là on fait un point sur vos offres d'emploi avec Robin.
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2: avec France Travail Séno.
3: Bonjour à tous. La pharmacie Bastien, située à Alby-sur-Chéran, recherche un préparateur en CDD de 6 mois. Rejoignez Cusy Gourmand en tant que cuisinier en CDI. La mairie de Cusy recherche un agent territorial spécialisé des écoles maternelles, ATSEM, pour un CDD de 12 mois. La mairie de Salles recherche pour sa crèche municipale le Jardin des Ptioux, un auxiliaire de puériculture en CDD d'un an renouvelable, poste à pourvoir dès le 17 août 2026. Rejoignez Initiative Grand Annecy, acteur clé du développement économique local en tant que chargé de gestion administrative en CDD d'un an à Chavanot. France Travail Service, situé à Chavanot, recrute pour son agence un conseiller en gestion des droits et un gestionnaire contentieux, poste en CDD de 9 mois. Situé à Quintal, la maison de retraite médicalisée Le Jardin des Gentianes recherche un cuisinier de collectivité expérimenté pour période de remplacement estivale. CDD de 42 jours. Vous êtes un expert comptable rigoureux et organisé? Co-expertise, cabinet d'expertise comptable à taille humaine basé à Séno, recrute son prochain chef de mission comptable en CDI. La société Scavi à Sillingy recrute un opérateur assainissement et maintenance industrielle en CDI. À Poisy, l'agence centre-service recherche un employé de ménage à temps partiel en CDI. Altus, expert de la sécurité en hauteur et des travaux sur corde, recherche un technicien bureau d'études en CDI. Fallon Cuir Helios Cosmétiques recrute en CDI un ouvrier maroquinier sellier, formation assurée et débutant bienvenue. L'hôtel Ibis Budget recrute un réceptionniste tournant en CDD de 7 mois. À Entrelac, FDS SAS, menuiserie spécialisée dans la fabrication d'articles en bois destinés à la protection de la faune sauvage, recherche son futur opérateur d'assemblage en CDI. Rejoignez Savoie Primeur sur le poste de chauffeur poids lourd fruits et légumes en CDI. Ces offres d'emploi s'adressent évidemment aussi bien aux femmes qu'aux hommes. Si vous souhaitez en savoir plus, retrouvez les références de ces postes sur la page emploi de la radio et de nombreuses autres opportunités d'emploi également disponibles sur francetravail.fr. Excellente journée à tous sur Radio Éphémère.
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2: Allez, c'est parti, coup d'œil sur vos bons plans avec les Impropotames, qui organisent cette semaine le Festup. Rendez-vous à l'Oscar pour découvrir plusieurs spectacles d'improvisation avec des improvisateurs venus des quatre coins de la France. Et rendez-vous également ce week-end à la station des Aillons Margeria qui ouvre ce week-end son pays suspendu des géants. Dès ce jeudi et pour l'ensemble du week-end de l'Ascension, venez profiter de 7000 mètres carrés de jeux et de filets suspendus pour s'amuser en famille. Et je ne sais pas si vous vous rendez compte, mais 7000 mètres carrés, ça reste énorme quand même. Et en tout cas, ce sera ouvert de 10h à 17h. Et comme d'habitude, si vous aussi, vous voulez nous partager vos événements, eh bien rendez-vous directement sur le site internet de la radio, radioéphémère.com, rubrique « Nous contacter ». En attendant, moi je vous accompagne tranquillement pour cette fin de journée jusqu'à 19h. Et là, on continue tout de suite la playlist Radio Éphémère avec Ultra Naté, qu'on écoute tout de suite. Belle fin de journée.

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2: Allez, c'est parti, moi je vous raccompagne tranquillement chez vous pour cette fin de journée. Et pour ça, eh bien, je continue tranquillement également la playlist Radio Éphémère. Mais juste avant, eh bien, on fait un point sur vos bons plans avec un rendez-vous ce week-end pour aller faire la fête au Plectrum. Et oui, le Plectrum vous donne plusieurs rendez-vous ce vendredi soir. Ce sera soirée DJ avec DJ Anderson et samedi soir, soirée playlist de l'équipe. Et à l'occasion du dernier match de la saison du GFA Rumilly-Vallières, rendez-vous ce samedi au stade des Grangettes dès 16h pour une white party. Au programme, le match contre l'US Créteil à 18h, puis des animations et un espace restauration à retrouver sur place. En attendant, comme je vous l'ai dit, je vous accompagne tranquillement jusqu'à 19h. Et là, c'est le nouveau son de 40.

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1: Allez, 19h sur Radio Éphémère. Merci d'avoir été avec moi pour cette émission. On termine tranquillement. Pour la suite de la playlist, Jul avec Nostalgie qui arrive. Mais juste avant, eh bien c'est Alessia Cotto que l'on retrouve pour l'actualité locale. Salut Alessia.
2: Bonjour à toutes et à tous. Dans l'actualité de ce mardi, nouvelle installation illégale de gens du voyage. Bientôt du changement pour l'allocation chômage des frontaliers. Un pass pour circuler à Évian-les-Bains lors du G7. Et une application Made in Haute-Savoie. Un convoi de gens du voyage s'installe à nouveau sur un terrain agricole après avoir quitté samedi un terrain occupé illégalement à Annecy-le-Vieux. Un groupe d'environ 40 caravanes s'est réinstallé à une douzaine de kilomètres plus loin sur les hauteurs de Silingy, dans le hameau de Bromine. Le propriétaire du terrain envisage de déposer plainte. Ce groupe est connu pour circuler régulièrement dans le bassin annécien et occuper ponctuellement différents sites agricoles. Nouvelle réforme européenne pour l'allocation chômage des frontaliers. L'Union européenne a trouvé un accord de principe. Si elle est validée en juillet, ce serait le pays d'emploi et non plus le pays de résidence qui verserait les allocations. Un frontalier travaillant en Suisse serait donc indemnisé par la Suisse. La mesure concerne aussi le Luxembourg et pourrait faire économiser plus de 800 millions d'euros à la France. Les travailleurs devraient avoir cotisé au moins 22 semaines dans leur pays d'activité pour ouvrir droit à environ 6 mois d'indemnisation. Un pass pour circuler en zone sécurisée à l'occasion du sommet du G7 prévu du 15 au 17 juin à Évian-les-Bains. La plateforme de demande de passe est ouverte depuis hier. Sous forme de QR code, il sera obligatoire à partir du 11 juin pour accéder à la zone sécurisée autour de la ville. Cette mesure concerne la zone bleue entre Publié, Neuvecelles et Évian-les-Bains, mise en place pour encadrer les déplacements pendant la venue des chefs d'État. Plusieurs documents sont nécessaires, pièces d'identité, justificatif de domicile ou de réservation et selon les cas, un justificatif professionnel, médical ou de visite. Connaissez-vous Open Runner ? Basé à Annecy, l'application s'est imposée comme un acteur majeur des sports outdoor, notamment pour la randonnée, le trail, le vélo ou encore la course à pied. Elle est souvent présentée comme une alternative française à Strava. L'application permet de tracer et partager des itinéraires sportifs avec une forte dimension collaborative. Depuis 2018, elle revendique environ 2 millions de comptes créés. C'est la fin de ce flash. Merci d'avoir choisi Radio Éphémère. Bonne journée à tous.
1: Merci beaucoup Alessia. Nous on te retrouve demain matin dans le Wake Up avec Yann à partir de 7h. Et là nous on jette tout de suite un coup d'œil sur la météo de cette fin de journée et de cette nuit avec un ciel qui est tranquillement en train de devenir un petit peu plus nuageux que tout à l'heure à 17h ou encore 18h. Et ça m'étonne pas étant donné que ce soir à 20h, à partir de 20h pardon, c'est des nuages qui sont annoncés avec 7 degrés au minimum pour cette nuit. Coup d'œil sur vos conditions de circulation maintenant avec du côté de Rumilly, quelques ralentissements encore à noter sur la rocade aux abords du lycée Porte des Alpes. Ça ralentit encore un petit peu du côté de l'entrée sud de Rumilly ou encore au niveau du rond-point Cacahuète, mais ça reste quand même très léger. Du côté d'Annecy, ça ralentit encore un petit peu dans le centre-ville ou encore en direction d'Annecy Nord au niveau de Métessier, mais ça reste très léger également. Et au niveau de la zone du Grand Épagny, quelques ralentissements en direction de Silingy, mais ça reste très superficiel également. En tout cas, soyez prudents sur la route et le prochain point trafic, ce sera demain matin dans le Wake Up avec Yann également. Allez, fin d'émission tranquillement ensemble. Merci d'avoir été avec moi. Je vous souhaite une très belle soirée avec Radio Éphémère. Là, je vous ai calé du bon son pour la suite. Justin Bieber et Nicki Minaj ou encore Jul. Et là, moi je vous dis à demain de 16h à 19h. Ciao.

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